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1: Merci d'être là sur Radio Camargue, tout va bien. Jason Wise arrive, Clara Luciani aussi avec la grenade dans un instant. Sur Radio Camargue, c'est dans les toutes prochaines minutes. Bonjour, bienvenue, merci de nous faire confiance. Il est 6h.
2: Bonjour à tous, à la une de l'actualité, le gouvernement veut anticiper la prochaine vague de chaleur. Une cellule interministérielle de crise se réunit aujourd'hui autour du Premier ministre. Elle va revenir sur le bilan de cet épisode historique, ses conséquences sanitaires et économiques, mais aussi aborder la préparation d'éventuelles nouvelles fortes chaleurs. Météo France parle d'une possible nouvelle canicule dès lundi prochain. En attendant, aujourd'hui, la vigilance orange canicule est maintenue dans 22 départements, sont notamment concernés l'Île-de-France, l'Alsace, plusieurs départements d'Auvergne-Rhône-Alpes, mais aussi la Côte d'Azur. Les températures vont encore dépasser localement les 33 degrés. La fin de cet épisode de chaleur est prévue d'ici demain sur l'ensemble du pays. 11 personnes ont perdu la vie hier dans le crash d'un avion de parachutisme près de Nancy en Meurthe-et-Moselle. Le pilote, 5 moniteurs et 5 élèves. Après son décollage, l'appareil est tombé subitement, a précisé le préfet. C'est l'accident d'aviation générale le plus meurtrier jamais survenu en France. Une enquête est en cours. Des rassemblements ce soir encore pour dénoncer les violences sexistes et sexuelles après la mort de Liana, 11 ans, dans le Gers. Les associations réclament des mesures pour mieux protéger les victimes. Anne-Cécile Collet est la présidente de l'association Les Petits Invincibles.
3: Alors j'ai déposé plainte, j'avais 20 ans. Ça a été une procédure extrêmement difficile, c'est-à-dire que j'ai été acculée, j'ai été traitée de menteuse. C'était un directeur de centre aéré qui officiait dans une école de Paris et c'est quelqu'un qui m'a agressée sexuellement et violée de l'âge de 9 ans à 11 ans et qui n'a jamais été inquiété. Donc cette procédure a été très violente pour moi, parce que quand la justice n'est pas rendue, pour quelqu'un de victime, en fait, c'est quelque chose que vous portez toute votre vie. On n'en peut plus, les associations n'en peuvent plus. On a défendu cette cause avec toute notre force et notre énergie, alors que ça se passe depuis des années et que tout le monde sait. On a mis la main sur les yeux, sur les oreilles et sur la bouche. Chaque personne, individuellement, doit se réveiller et se dire, aujourd'hui, la protection de l'enfance, c'est une priorité qui doit devenir nationale.
2: Des propos recueillis par Jadis Nar. Et on termine par du sport. À la Coupe du Monde en football, le Canada est la première nation qualifiée pour les huitièmes de finale après sa victoire hier soir contre l'Afrique du Sud 1-0. À suivre aujourd'hui, Brésil-Japon à 19h et Allemagne-Paraguay à 22h. La France jouera sa place en huitièmes de finale demain soir contre la Suède à partir de 23h. Et en tennis, c'est le début de Wimbledon aujourd'hui avec l'entrée en lice du numéro 1 mondial Yannick Sinner et aussi de Novak Djokovic. À suivre côté français, Hugo Gaston, Alexandre Müller ou encore Elsa Jacquemot. Belle journée à tous.

0: Radio Camargue avec Jason Mraz. C'était Amiens. Clara Luciani arrive dans un instant pour la grenade.
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0: Bonjour, bonjour, bonjour. Bon début de semaine, les amis. Un début de semaine placé sous le signe de la chaleur. Encore, on en reparlera tout à l'heure. Bonjour, Louise. Comment ça
2: va? Bonjour, bonjour. Ça va? Bon. Ça va? C'est chaud, ouais. Toujours, hein, mais bon.
0: Bah, on va là.
2: Comment ça s'habituer?
0: Disons-le clairement, on va frôler les 37 degrés aujourd'hui. Hein. J'en reparlerai tout à l'heure, mais ça va être compliqué. Début de semaine un peu compliqué, alors que ça se rafraîchit ailleurs dans le monde, tu vois. Enfin, ailleurs en France. Tu vois, c'est très injuste, en fait.
2: Ouais, voilà. C'est vrai.
0: Mais bon, c'est pas grave. On va tenir le coup quand même, on vous accompagne tout au long de cette matinée sur Radio Camargue. Nouveauté, la météo des plages, évidemment, parce qu'on va tous y aller sur les plages aujourd'hui, j'ai l'impression. Et bah, l'été commence vraiment officiellement, quoi. C'est un peu l'idée.
2: Mais bref, il y en a qui commencent les vacances. Aussi. Oui. Normalement, c'est à partir de vendredi, mais bon.
0: Oui, mais il y en a qui prennent une petite semaine
2: de rab. Il y a des ados qui ont déjà commencé. Hein.
0: Oui, oui, oui. Bah, de toute façon, en fin d'année, comme ça, à l'école, tu fais pas grand chose. Hein. Si.
2: Oh, bon, non. Des jeux de société. Moi, je faisais des KEMS.
0: Des KEMS? Ah oui, carrément.
2: Non, c'est un jeu de cartes. Ouais,
0: ouais, c'est rigolo.
2: On faisait ça. Ouais.
0: Ça sert à quoi d'aller à l'école pour faire des KEMS, en fait?
2: Je sais pas.
0: Allez, bon courage tout le monde. On y va. Voici Clara Luciani avec la grenade.
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0: 19 juillet. 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Et on espère bien sûr une victoire des Bleus.
1: Bah bien entendu, ça va de soi, en finale, bien entendu.
0: Ah oui, bon, c'est logique.
1: Oui, bah, ce serait bien qu'on troisième étoile sur le maillot, ça serait bien quand même. Hein. Ouais. Apparemment, les maillots sont déjà prêts.
0: Mais non.
1: Si, parce que ce qu'ils veulent faire, c'est s'ils gagnent la finale, ils veulent les mettre dès le...
0: Direct,
1: quoi.
0: Ah, les boules, si tu le fais pour rien, le maillot.
1: Bah, ça n'est que partie remise, hein, voilà.
0: Oh, ils dormiront avec quand même.
1: Oui, c'est ça. Mais ça sera
0: collector.
1: Ça sera vraiment collector, là, pour le coup. Allez, très bien, merci beaucoup pour l'info.
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0: tellement l'IA. Avec Thorn sur Radio Camargue, on se rappelle bien de ça, évidemment, ça a été un vrai succès mondial pour elle. L'original date de 95, a été écrit par un groupe américain qui s'appelle Edna Snap, voilà pour le coup. Merci d'être là, bon courage, belle journée. Côté météo pour aujourd'hui, ça va continuer à chauffer en ce lundi. Plus de 30 degrés déjà par endroit au plus fort de la journée. On aura un 37 à Nîmes aujourd'hui, 33 à Marseille, même au bord de l'eau, 32 à Port-Saint-Louis-du-Rhône, 30 au Sainte-Marie-de-la-Mer. En ce lundi 29, la canicule continue les amis.
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0: Les amis, une grande voix va faire son grand retour, Sam Smith.

0: La chanson s'appelle My Guy. Voilà, il revient, il est de retour, les amis.
1: Ouais, c'est beau, hein. Et ça fera partie de son prochain album, Hazel Eyes. Donc, il a quand même beaucoup travaillé, en plus de 3 ans sur ce disque, avec l'envie d'explorer une facette plus vulnérable, authentique de son parcours. Un album qui va contenir 12 titres, dont ce premier single, My Guy, qui donne direct en le ton une production minimaliste, une voix mise au premier plan, et puis une atmosphère chaleureuse, romantique. Bon, c'est Sam Smith, quoi.
0: Mais alors, pardon, parce que moi, ça me fait penser à More Than Words de Wet Wet Wet, un peu. Non, d'Extreme.
1: On va me la refaire écouter.
0: Non, d'Extreme. Mais attends, je sais pas si j'ai pas l'extrait là sous les yeux, justement. Attends. Bah, c'est un peu le même univers, non?
1: Ah oui.
0: T'as pas l'impression que...
1: Il y a un petit quelque chose.
0: Il y a un petit peu de... Hein?
1: De plagiat? Non. Oh non, pas Sam Smith.
0: Alors attends. Un petit peu quand même, hein.
1: Un petit truc quand même. Oh, il a l'oreille, hein. Il a l'oreille.
0: Là, j'ai soulevé un lièvre, les amis, les trucs.
1: Ah bah, j'ai Sam Smith qui m'appelle.
0: Ah bah, justement, tu vois. Écoute. Alors, j'ai un petit truc quand même, hein. Allez, bon, ouais. On vous laisse juge là-dessus.

0: Viva la vida. C'était Coldplay sur votre radio, Radio Camargue. Belle journée tout le monde.
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0: Dans un instant, Manon Lisa, on est tombé amoureux de cette chanteuse. C'est le petit pêcheur qu'on écoutera dans un instant. Elle est toute mignonne, cette petite chanson qu'on écoutera d'ici quelques minutes sur Radio Camargue. Avant ça, une info, s'il te plaît.
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0: Absolument. À vous de jouer les amis, foncez et bonne chance.
3: Bonjour à tous, à la une de l'actu sportive du football, le Canada, première équipe qualifiée pour les 8e de finale de la Coupe du Monde. Les Canadiens se sont imposés 1-0 face à l'Afrique du Sud hier soir avec un but dans le temps additionnel. C'était le seul match de la soirée. Suite des 16e de finale ce soir avec Brésil-Japon à 19h, Allemagne-Paraguay à 22h30 et Pays-Bas-Maroc à 3h du matin. Les Bleus, eux, joueront demain soir face à la Suède. Ils ont quitté leur camp de base à Boston et sont arrivés à New York afin de préparer la rencontre. En cyclisme, Romain Grégoire, nouveau champion de France de cyclisme sur route. Le coureur de la Groupama FDJ United s'est imposé en solitaire hier. Il avait attaqué le groupe des favoris à 3 km de l'arrivée dans l'ultime boss. C'est donc lui qui portera le maillot bleu-blanc-rouge sur les routes du Tour de France cet été. Tour de France qui démarrera samedi prochain de Barcelone. En Formule 1, victoire de George Russell au Grand Prix d'Autriche. Le Britannique s'est imposé devant Max Verstappen et son coéquipier Kimi Antonelli. C'est sa 2e victoire de la saison. Premier français, Isaac Hadjar a terminé 6e. Pierre Gasly et Esteban Ocon ont pris les 13e et 16e places. Au classement pilote du championnat du monde, Kimi Antonelli est toujours leader. Et puis en tennis, début de Wimbledon, le tournoi du Grand Chelem londonien aujourd'hui. Côté français, on retrouvera Alexandre Müller, Arthur Hinderknecht, Hugo Gaston, Lucas Van Nage ou encore Elsa Jacquemot et Diane Paris. Voilà pour l'essentiel de l'actu sportive.

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0: avez choisi Radio Camargue pour démarrer cette journée. Bonjour, merci d'être là. On se retrouve dans un instant avec Audrey pour d'autres infos. Mais d'abord, coup d'œil sur l'horoscope de cette journée. C'est l'une des infos les plus importantes du matin. Voici l'horoscope de Camille.
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2: Bonjour à tous, on commence votre horoscope de ce lundi 29 juin par les Béliers. Si vous vous êtes disputé avec quelqu'un de proche, pardonnez-le ou acceptez son pardon. Taureau, avec votre moitié, tout se passe bien, même si vous voyez peu à cause de vos emplois du temps un peu contraignants. Gémeaux, le moment est venu de ne pas céder à l'urgence, mais de vous poser les bonnes questions en prenant le temps de réfléchir. Cancer, vous faites confiance à la personne que vous aimez, venant de vous, c'est un grand pas en avant. Lion, votre humeur est guillerette, vos arguments sont très convaincants, vous vous montrez très sûr de vous. Vierge, tout en touchant au but, vous avez la vague impression qu'il sera difficile de finaliser votre travail. Balance, il est grand temps de penser à votre futur. Si un placement doit vous rapporter de l'argent, autant le faire tout de suite. Scorpion, c'est une très bonne journée pour réunir quelques personnes autour d'une bonne table pour débattre d'un sujet qui vous tient à cœur. Sagittaire, ne vous laissez pas abattre par des contrariétés passagères. Capricorne, laissez-vous aller sans avoir peur que les bonnes choses s'arrêtent. Vous êtes inquiet de nature, sauf que parfois, il faut savoir relativiser. Verseau, vous mêlez plaisir, loisirs et rencontres, mais côté cœur, une idée vous trotte dans la tête. Vous avez envie de poser vos bagages. Et enfin, les poissons, vous résistez au changement, mais il vous sera de plus en plus difficile de l'éviter. Je vous souhaite à tous une très belle journée.
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0: Naka, c'était One Track Mind sur Radio Camargue. Bonne journée tout le monde. Après les bons plans, tout à l'heure on trouvera Janet Jackson et Together Again notamment, extrait de l'album de Velvet Rope. Elle avait écrit cette chanson en hommage à ses amis disparus du sida. Morceau bouleversant qu'on écoutera tout à l'heure.
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0: Dans l'actualité insolite, l'histoire de ce garçon de 12 ans en Chine qui a été interpellé sur une autoroute après avoir parcouru plusieurs centaines de kilomètres au volant d'une voiture volée, apparemment.
4: Ouais, et alors il avait une excuse. Donc d'abord, ça a commencé sur un poste de péage. Il ne pouvait pas payer. Donc les employés, intrigués quand même par son apparence très juvénile, s'approchent du véhicule, ils lui posent des questions, lui reste calme et il assure être majeur. Il explique en fait qu'il est petit parce que c'est une forme de nanisme. Donc pour, okay. Pour argumenter, il dit qu'il est un adulte nain finalement. Oui. Et bien sûr, les agents n'y croient pas du tout, donc ils préviennent la police. Et l'enquête révèle rapidement que le garçon n'a pas le permis, il a volé la voiture à un voisin et il roulait depuis près de 6 heures après avoir appris à conduire en cachette avec des amis. C'est hyper dangereux, surtout sur une autoroute.
0: Bon, et en plus à son âge, du coup, comme il est mineur, je suppose qu'on n'a pas poursuivi. T'imagines ?
4: Non, aucune poursuite pénale. Donc, 12 ans, c'est ça.
0: Il a reçu un rappel à l'ordre quand même. À son papa, parce que dans ce cas-là, c'est les parents qui payent, c'est pas les enfants.
4: C'est ça.
0: Ça rappelle l'histoire de cette série là, qui était sortie sur Netflix, je crois, qui racontait l'histoire. C'était l'inverse. Là. C'était une adulte qui se faisait passer pour un enfant. Tu te rappelles de cette série? T'as pas vu
4: non.
0: ça
4: Non, ah non j'ai jamais vu.
0: Un truc de dingue, issu d'une histoire vraie. C'était une adulte, mais qui était handicapée, qui souffrait de nanisme notamment, qui s'est fait passer pour une gamine de 8 ans ou de 12 ans, alors qu'en fait, elle était une adulte de 30 ans.
4: C'est ce que j'ai dit. Ouais. Et ça fonctionnait.
0: Il y a des histoires de dingue. Oui, il y a eu un drame autour de ça. Il faut que tu ailles voir cette série, d'accord. Je sais plus comment ça s'appelle, mais ça vaut vraiment le coup de la voir. Elle est assez palpitante.
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1: Alex Warren dans un instant, Kenji Girac avec Andalouse aussi sur Radio Camargue dans les toutes prochaines minutes. Bonjour et bienvenue et merci d'avoir choisi d'écouter Radio Camargue aujourd'hui encore. Il est quelle heure? Il est 7h, tout va bien. 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
2: Bonjour Mickaël, bonjour à tous. L'info en Camargue et dans la région avec des températures élevées encore cette semaine dans le Gard. Une nouvelle étape pour le projet de parc éolien flottant à Port-Saint-Louis. Et enfin, un Monopoly 100% arlésien. Avant ça, un rapide coup d'œil sur le temps. Beaucoup de soleil au programme de ce début de semaine en Camargue. On a un ciel bien dégagé. Le mercure tournera autour de 35 degrés cet après-midi à Arles. Et puis le point complet à la fin de ce flash. La chaleur va monter d'un cran dans le Gard, jusqu'à 42 degrés qui sont attendus entre aujourd'hui et mercredi selon les dernières prévisions. Ces températures pourraient battre le record de chaleur enregistré en juin. Les autorités rappellent les consignes habituelles. Boire régulièrement, éviter les efforts aux heures les plus chaudes et veiller sur les personnes les plus fragiles. Le projet de parc éolien flottant Méditerranée, grand large, franchit une nouvelle étape. Une instance de concertation et de suivi sera officiellement installée cet après-midi à Port-Saint-Louis sous l'autorité du préfet. Son rôle, suivre l'avancement du projet, échanger sur ses impacts et surtout maintenir le dialogue tout au long du développement de ce projet. Cet incendie à Lançon-Provence, ça s'est passé hier. Un feu est parti de la bordure de la départementale 113. En seulement quelques heures, il avait déjà parcouru 6 hectares de végétation. Au total, ce sont 75 pompiers qui étaient mobilisés sur place avec l'appui de 4 canadaires et un hélicoptère bombardier d'eau. Une enquête ouverte à Arles après que 7 véhicules aient brûlé dans la nuit de samedi à dimanche. Ça s'est passé rue Jacques Lyoteau, juste à côté d'un garage automobile. Il a fallu au total plus de 20 pompiers pour éviter la propagation du feu au bâtiment. On ne sait pas encore ce qui a provoqué le départ de feu. À quoi ressemblera un Monopoly 100% arlésien? Les arènes ou la place Van Gogh remplaceront bientôt les célèbres rues du jeu. Une édition spéciale consacrée à Arles et à la Camargue est annoncée. Les détails avec Jacques Terrance.
3: Les arènes, le théâtre antique, les Alicants ou encore Saint-Trophisme, tous ces lieux emblématiques d'Arles figureront bientôt sur une édition locale du Monopoly. Le jeu développé par la société Alpine Édition, en partenariat avec l'Office de Tourisme, va mettre aussi à l'honneur la Camargue, son patrimoine, ses traditions, ses entreprises. L'objectif est en fait de valoriser les richesses du territoire à travers cette version personnalisée du célèbre jeu de société. L'édition est d'ores et déjà disponible en précommande.
2: Merci Jacques. Voilà pour l'essentiel de l'actualité. On jette un coup d'œil maintenant sur le temps.
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2: C'est un ciel bien dégagé que l'on retrouve aujourd'hui sur l'ensemble du delta du Rhône. Pas un nuage à l'horizon ce matin, même tendance pour cet après-midi. Ça va souffler en revanche, attendez-vous à des rafales de vent entre 55 et 65 km/h par endroit. Côté mercure, on a donc 33 degrés au Sainte-Marie-de-la-Mer, 34 à Port-de-Bouc, 35 à Salon et Arles, 36 à Istres et jusqu'à 37 degrés attendus à Nîmes. Bonne journée à tous avec Radio Camargue.
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0: Fever Dream, Alex Warren. Sur Radio Camargue, dans un instant, Kenji notamment arrive avec Andalouse.
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0: Bon, cette période de Coupe du Monde, on va pas faire très original, hein, puisqu'on a ressorti ça. 2010, une année où la musique a tourné en boucle, où les stades ont tremblé, où même les parlements ont fait du bruit. On peut pas évoquer 2010 sans parler du phénomène Waka Waka, Shakira, évidemment, et puis le groupe sud-africain Freshly Ground, titre choisi comme musique officielle de la Coupe du Monde en Afrique du Sud, qui a envahi la planète, pour le coup.
2: Mais la Corée était quand même mieux, je trouve, et plus facile à reproduire que Dai Dai, tu vois.
0: La Corée, j'étais en train de penser à la Corée, le pays, moi.
2: La chorégraphie.
0: Ah, la chorégraphie, d'accord.
2: Mais oui. Excuse-moi. Parce que Dai Dai, c'est surtout du twerk. Hein,
0: j'étais en train de me dire, mais pourquoi elle me parle de la Corée, en plus laquelle?
2: La
0: chorégraphie, d'accord. Non, mais j'ai compris maintenant.
2: Voilà.
0: Excuse-moi, je suis pas très physionomique. Dans un instant, alors Zaz, avec l'album Je veux, bien sûr, la même année, en 2010.
2: Ouais, on est sur une autre ambiance.
0: Absolument. Et puis 2010 n'a pas été marqué que par la musique, car en Espagne, un événement politique et culturel a fait la une. Le Parlement catalan votait l'interdiction des corridas. C'était une victoire historique pour les opposants à la tauromachie. Bon, tout le monde n'est pas d'accord avec ça, évidemment, sans doute. Mais l'histoire ne s'est pas arrêtée là, parce qu'en 2016, le tribunal constitutionnel espagnol annule cette interdiction, estimant que les régions ne peuvent pas interdire une tradition considérée comme un patrimoine culturel national. Débat toujours vif aujourd'hui entre les défenseurs de la tradition et les militants pour le bien-être animal. Et personne n'a raison, personne n'a tort en fait, hein, voilà, comme ça on est au milieu. Très bien, voilà, c'était l'année 2010.
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0: Radio de Camargue, votre radio partout dans la région. Merci d'être là. Kenji Girac, un copain de la radio resté andalouse, évidemment.
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0: Il y aura Big Mountain dans un instant. Baby Alain, bien ouais.
2: Non, on va arrêter de chanter.
0: On s'est jamais enregistré. Ah si, ça y est.
2: Ah ben c'est mieux.
0: Ah bah je chantais très juste, excuse-moi.
2: Bien sûr.
0: Ah bah voilà. Ah bah toi. Bah si, j'ai chanté très bien cette petite chanson.
2: Oui.
0: Tu avais une info à nous donner, je crois, avant les
2: pubs. Eh ben, on avait envie de vous partager des offres d'emploi cette semaine.
0: Ah
2: sachez
0: ouais.
2: qu'une société recherche un ou une serveuse de restaurant en CDD de 3 mois si vous cherchez un job, par exemple, pour cet été. C'est à Fos-sur-Mer, donc pour un resto de cuisine traditionnel situé sur la plage. Vous serez chargé, bien sûr, de l'accueil des clients, de l'installation en salle, de la mise en place et du service des plats à table avec 120 couverts par service. Midi et soir, il faut juste une expérience de 6 mois, c'est en tout cas mieux, c'est préférable. Si vous voulez le numéro de l'offre, c'est 210-GGBV.
0: Ah bah voilà, comme ça vous avez tout les amis, parfait. Merci pour l'info, bon courage tout le monde. Vous êtes sur Radio Camargue, dans un instant plein de choses. On fera un point sur la très chaleureuse météo du jour et sur l'info.
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4: C'est fluide ce matin en Camargue, pas de bouchon à signaler, bonne nouvelle, vous roulez très bien aussi bien sur la Nationale 113, la Nationale 568 ou bien même sur la Transhumance. Même dans les centres-villes, vous roulez bien actuellement, que vous soyez dans Arles, Saint-Martin-de-Crau, Salon de Provence, Miramas, Istres ou encore Fos-sur-Mer. Bonne route avec Radio Camargue.

0: Baby, I Love Your Way, c'est le groupe Big Mountain qu'on vient d'écouter sur Radio Camargue, et ça, ça a marqué les esprits. Il y aura Christina Milian dans quelques secondes avec When You Look At Me, le temps de jeter un coup d'œil sur la météo. Vraiment, aujourd'hui, protégez-vous parce que il fait extrêmement chaud, il va faire extrêmement chaud durant cette journée. On annonce 37 degrés à Nîmes, 34 à Avignon, 34 du côté d'Arles et même 30 du côté de Sainte-Marie-de-la-Mer, 32 à Port-Saint-Louis-du-Rhône, 33 à Marseille.
1: Planet People.
0: On va dire un mot de Théodora. Théodora qui signe son premier couplet entièrement en anglais sur un titre qui s'appelle Jet Ski, apparemment, c'est ça?
2: Oui, elle a collaboré avec deux artistes, Molly et puis la dominicaine Yelin La Masveral, un trio féminin explosif, donc Jet Ski, c'est pop, c'est reggaeton, c'est afro, avec aussi de l'énergie caribéenne, et ouais, surtout, et ben pour une première, Théodora chante en anglais.

0: bien dans l'air du temps, style TikTok, bah oui, etc. Ce genre de truc, ça. Alors ça, voilà, ça va être un tube TikTok, ça, tu vas voir. On va faire plein de trends là-dessus.
1: Ouais. Et encore des victoires de la musique l'année prochaine. Allez, Lynn.
0: Elle a sorti un double single avec Be My Valentine aussi. Elle cartonne, Théodora, c'est vraiment l'artiste de l'année, je trouve. Franchement,
1: ouais, pour le coup,
0: avec toutes les victoires de la musique qu'elle a.
1: Elle a collaboré avec Gims aussi, enfin, oui, elle fait plein de choses.
0: Absolument, elle fait plein de choses, c'est l'une des stars du moment.

0: Bonjour et bienvenue, Christophe Mahé, notre voisin, c'était la Lune. Dans un instant, le Colored of Heaven, Bruno Mars qui rend hommage à Police et Sting. C'est dans une seconde.
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0: Le journal du Mondial aussi dans un petit instant sur Radio Camargue. Tout à l'heure, dans trois quarts d'heure, on fera un point sur la météo des plages également, parce que vous allez beaucoup bouger sur les plages évidemment cet été. C'est normal. Et avant ça.
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0: À vous de jouer les amis, on vous souhaite bonne chance. On va le faire dès maintenant, allez-y.
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4: Bonjour à toutes et à tous. On connaît le premier qualifié pour les huitièmes de finale de la Coupe du Monde. Le Canada, pays co-organisateur, poursuit donc l'aventure dans ce mondial nord-américain. Les partenaires de Jonathan David ont difficilement battu l'Afrique du Sud avec un but de Stéphane Eustachio en toute fin de match à la 92e minute de jeu. Auparavant, le match avait été serré et plutôt fermé entre les deux équipes qui n'avaient jamais été à ce stade de la compétition, puisque ni le Canada ni l'Afrique du Sud n'étaient parvenus à sortir des poules dans les précédentes Coupes du Monde disputées. En huitième de finale, les Canucks s'affronteront le vainqueur du 16e entre les Pays-Bas et le Maroc qui se disputent la nuit prochaine à 3h du matin du côté de Monterrey au Mexique. Les Pays-Bas ont terminé en tête de leur groupe alors que les Marocains se sont classés 2e après un nul face au Brésil puis 2 victoires face à l'Écosse et Haïti. Pour rappel, le Maroc avait été demi-finaliste face à la France lors de la dernière Coupe du Monde au Qatar. Et deux autres 16e de finale se disputeront ce lundi. Le Brésil affronte le Japon à 19h française à Houston et puis l'Allemagne sera opposée au Paraguay à 22h30 à Foxborough, tout près du camp de base de l'équipe de France, et que le vainqueur affrontera en 8e de finale. Les Bleus, eux, préparent leur 16e de finale qui se dispute ce mardi face aux Suédois à 23h au MetLife Stadium de New York. Il s'agira de la 24e confrontation de l'histoire entre les deux nations. La dernière s'était soldée par une victoire française 4 buts à 2 en novembre 2020 en Ligue des Nations. En tout cas, les anciennes stars du ballon rond ne tarissent pas d'éloges sur l'équipe de France que beaucoup considèrent comme la grande favorite de ce mondial. L'ancien attaquant anglais Gary Lineker en a fait sa favorite, alors que Ronaldo, le brésilien, compare Mbappé à sa carrière lorsque l'ancien attaquant du Real était à son prime. Il va falloir digérer la pression désormais. Voilà, c'est la fin de ce flash. Très belle journée de foot.
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1: Vous êtes à Istres, vous écoutez Radio Camargue, comme Info sur Mer par exemple ou à Tarascon. Voici l'horoscope de cette journée. Camille a prévu des choses sympas ou pas sympas. On va voir signe par signe tout de suite.
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3: Bonjour à tous, on commence votre horoscope de ce lundi 29 juin par les Béliers. Si vous vous êtes disputé avec quelqu'un de proche, pardonnez-le ou acceptez son pardon. Taureau, avec votre moitié, tout se passe bien, même si vous voyez peu à cause de vos emplois du temps un peu contraignants. Gémeaux, le moment est venu de ne pas céder à l'urgence, mais de vous poser les bonnes questions en prenant le temps de réfléchir. Cancer, vous faites confiance à la personne que vous aimez, venant de vous, c'est un grand pas en avant. Lion, votre humeur est guillerette, vos arguments sont très convaincants, vous vous montrez très sûr de vous. Vierge, tout en touchant au but, vous avez la vague impression qu'il sera difficile de finaliser votre travail. Balance, il est grand temps de penser à votre futur. Si un placement doit vous rapporter de l'argent, autant le faire tout de suite. Scorpion, c'est une très bonne journée pour réunir quelques personnes autour d'une bonne table pour débattre d'un sujet qui vous tient à cœur. Sagittaire, ne vous laissez pas abattre par des contrariétés passagères. Capricorne, laissez-vous aller sans avoir peur que les bonnes choses s'arrêtent. Vous êtes inquiet de nature, sauf que parfois, il faut savoir relativiser. Verseau, vous mêlez plaisir, loisirs et rencontres, mais côté cœur, une idée vous trotte dans la tête. Vous avez envie de poser vos bagages. Et enfin, les poissons, vous résistez au changement, mais il vous sera de plus en plus difficile de l'éviter. Je vous souhaite à tous une très belle journée.
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0: Arranca por el carajo.
1: Merci de rester là. Vous êtes sur Radio Camargue, Becky G. C'était Arranca, star latino parmi les stars. Dans quelques instants, beaucoup de choses. Il y aura Tame Impala, Dracula notamment dans un instant. Il n'y a qu'un seul homme d'ailleurs, Tame Impala, qui enregistre tout de chez lui à Perth. Et puis Jenny, la star coréenne de Blackpink, qui vient elle de signer dans une nouvelle maison de disques.
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1: 750 euros, c'est le chiffre du jour. Tiens, on va bouger un petit peu. On va aller en vacances à Cadix. Et ben, figurez-vous qu'à Cadix, vous risquez jusqu'à 750 euros d'amende si vous jouez au ballon sur la plage.
4: Voilà où on en est. C'est en Espagne. Selon l'article 29 du règlement local, jouer au ballon hors des zones prévues est strictement interdit. L'objectif, c'est de garantir la tranquillité des baigneurs. En même temps, c'est plutôt pas mal. Qui ont envie de bronzer en paix. Et les autorités ont donc décidé de limiter les ballons à des zones dédiées et parfois des horaires précis. En dehors de ça, cet avertissement, c'est avertissement direct, puis amende salée. Donc, on peut effectivement risquer une amende de 750 euros si on joue hors de ces zones. Quoi,
1: ça fait cher le beach volley, quoi. Un petit peu. Donc voilà, maintenant à Cadix, on peut encore profiter du soleil, de la mer, du sable chaud. Mais si vous rêviez d'un match endiablé, vaut mieux viser juste dans la zone autorisée. Sinon, votre ballon risque de finir sa vie au bureau municipal. Et votre portefeuille va fondre plus vite que votre crème glacée. Voilà, ça vous apprendra. Heureusement que vous n'avez pas ça chez nous. On veut jouer au ballon chez nous. Donc voilà, c'est plutôt cool.
4: Ouais.
1: Très bien, merci pour l'info. Voilà pour ceux qui partent peut-être en vacances là-bas.
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13: Des ralentissements ce matin entre Miramas et Fos-sur-Mer. Ça coince notamment au niveau de la nationale 1569. Vous levez le pied en arrivant sur le rond-point de la Transhumance. Vous ajoutez 10 minutes à votre temps de trajet. On a également un peu du monde un peu plus bas sur la nationale 569. Sur la Transhumance, en arrivant sur le carrefour de la Fenouillère, vous perdez 5 minutes. Partout ailleurs, ça reste fluide, même si on a un léger ralentissement dans le centre-ville d'Arles sur le boulevard Victor Hugo. Bonne route avec Radio Camargue.

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1: Ouais, avec dans un instant Tones and Light, Camaro aussi avec Femme Lacchio sur Radio Camargue, ça sera dans un instant. Merci d'écouter votre radio partout dans la région, courage à vous, hein. Fait chaud aujourd'hui. On fait un point sur l'actualité sur Radio Camargue.
2: Bonjour Mickaël, bonjour à tous. L'info en Camargue, dans la région, avec le gouvernement qui anticipe la prochaine canicule. Le projet de parc éolien flottant Méditerranée Grand Large franchit une nouvelle étape. Et enfin, le Nîmes Tennis Tour fait son retour. Avant ça, un rapide coup d'œil sur le temps. On a du soleil ce matin en Camargue avec un ciel bien dégagé. Côté température, on tournera autour de 35 degrés cet après-midi. Le point complet à la fin de ce flash. Le gouvernement veut déjà anticiper la prochaine vague de chaleur dans les Bouches-du-Rhône et dans le Gard, mais aussi partout en France. Une cellule interministérielle de crise se réunit aujourd'hui autour du Premier ministre. Au programme, le bilan de cet épisode historique, ses conséquences sanitaires et économiques, mais également la préparation d'éventuelles de nouvelles fortes chaleurs. Météo France parle d'une possible nouvelle canicule dès le 6 juillet. Et justement, un record de chaleur pour les mers et les océans enregistrés en cette fin juin. Les températures de l'eau sur les côtes françaises affichent jusqu'à 5 degrés de plus que la moyenne des 30 dernières années. Au large de Nice ou encore en Corse, l'eau atteint déjà près de 26 degrés, un niveau digne d'une fin d'été. Le projet de parc éolien flottant Méditerranée Grand Large franchit une nouvelle étape. Une instance de concertation et de suivi sera officiellement installée cet après-midi à Port-Saint-Louis, sous l'autorité du préfet de la région. Cette instance réunira donc élus, services de l'État, pêcheurs, associations et porteurs de projets, afin d'assurer un dialogue régulier sur le chantier et l'exploitation du parc. L'objectif est de garantir la transparence, suivre les impacts environnementaux et surtout favoriser les échanges avec les acteurs du territoire. Le Sénat examine aujourd'hui la loi d'urgence agricole avec un amendement qui pourrait réautoriser à titre dérogatoire l'acétamipride, un insecticide interdit en France depuis 2016. Les betteraviers y voient notamment un moyen de lutte contre les ravageurs et de rester en compétition face à leurs voisins européens. À l'inverse, les médecins et les scientifiques dénoncent un pesticide dangereux pour la biodiversité et potentiellement nocif pour la santé humaine. Et côté sport, le Nîmes Tennis Tour fait son retour dès aujourd'hui. Jusqu'au 15 août, plus de 4000 joueurs de 7 à 77 ans sont attendus sur les cours de l'Académie des Hauts de Nîmes et du TC Kennedy. Au programme, près de 7000 matchs. Cette année, les organisateurs instaurent aussi une pause entre midi et 17h pour s'adapter aux fortes chaleurs. Voilà pour l'essentiel de l'actualité. On jette un coup d'œil maintenant sur le temps.
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2: Et il fait beau ce matin, le soleil domine et le ciel est bien dégagé, même tendance cet après-midi. En revanche, il y aura un peu de vent jusqu'à 65 km/h. Les températures ce matin, 33 degrés au Sainte-Marie-de-la-Mer, 34 à Port-de-Bouc, 35 à Salon et Arles, 36 à Istres et puis jusqu'à 37 degrés attendus à Nîmes. Bonne journée à tous avec Radio Camargue.
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0: Guns N' Roses sur Radio Camargue. C'était Dance Monkey.
1: Planet People.
0: Ouais, on va parler d'un truc absolument étonnant. On va parler de quelqu'un qui va être expulsé, brésilienne en fait, après avoir sonné 133 fois chez Jungkook de BTS. En fait.
2: Ouais, c'est ça, le groupe sud-coréen BTS. Alors, selon les autorités sud-coréennes, la jeune femme s'est rendue à de multiples reprises devant sa résidence entre décembre 2025 et janvier 2026. Donc, en un an globalement, elle a sonné 133 fois.
0: Ouais.
2: Elle a sonné jusqu'à 133 fois en une seule venue. Et donc, les enquêteurs parlent d'un niveau d'obsession extrême, conduit à son arrestation. Donc, elle est jugée pour harcèlement, pour intrusion illégale. Et si cette décision lui permet, si cette décision va vraiment loin, elle pourrait carrément être expulsée. Et malgré un avertissement, lui interdisant de s'approcher à moins de 100 mètres de Jungkook, ou à son domicile en tout cas, elle serait venue en tout cas 22 fois en
0: plus.
2: Un mois.
0: Ah oui.
2: Donc, elle insiste quand même. Hein. Donc là, on parle de récidive, d'obsession.
0: Ok, très bien. Bah, y a des gens, ouais, on ne sait pas trop pourquoi, ils ont un câble, ils ont les fils qui se touchent un petit peu comme ça avec des stars. Hein. Mmh. Ne faites pas ça, jamais surtout.
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0: Camaro sur Radio Camargue avec Femme Like You à l'instant. Save Me Tonight dans un instant. Jennifer Lopez et David Guetta débarquent sur Radio Camargue. Avant ça, la météo des plages.
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0: Vas-y Lolo, en maillot.
2: Alors ce lundi, le soleil sera bien au rendez-vous avec une belle journée en perspective. Comptez environ 31 degrés au bord de l'eau. C'est parfait pour profiter de la plage. La tête dans le sable, côté baignade, direction les plages de Bauduc au Salin de Giraud, du Verdon à la Couronne ou encore la plage Napoléon à Port-Saint-Louis-du-Rhône. La température de la mer est très agréable, autour de 23 à 24 degrés. Attention, la mer sera quand même légèrement agitée aujourd'hui avec un mistral bien présent et des rafales qui peuvent atteindre les 40 km/h. Le drapeau est vert, mais la prudence reste de mise. Surtout si vous avez décidé de prendre le large et pensez à bien vous protéger. Sortez la crème solaire. Hein. L'indice UV est élevé de niveau 9.
0: Ah oui, attention quand même. Couvrez-vous de crème solaire. Tartinez-vous, les amis.
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20: Des ralentissements ce matin entre Miramas et Fos-sur-Mer. Ça coince notamment au niveau de la nationale 1569. Vous levez le pied en arrivant sur le rond-point de la Transhumance. Vous ajoutez 10 minutes à votre temps de trajet. On a également un peu du monde un peu plus bas sur la nationale 569 sur la Transhumance. En arrivant sur le carrefour de la Fenouillère, vous perdez 5 minutes. Partout ailleurs, ça reste fluide, même si on a un léger ralentissement dans le centre-ville d'Arles sur le boulevard Victor Hugo. Bonne route avec Radio Camargue.

0: Radio Camargue avec Jennifer Lopez. C'était Save Me Tonight avec David Guetta, évidemment. Chaleur au programme de votre lundi aujourd'hui. Prenez de quoi vous hydrater régulièrement durant cette journée, surtout si vous êtes du côté de Nîmes ou d'Avignon. On aura entre 34 et 37 degrés cet après-midi. Et même en bord de mer, hein, 30 degrés au Sainte-Marie-de-la-Mer. À Port-Saint-Louis-du-Rhône, 32 et à Marseille, 33. Les amis, si vous pensiez que les drones servaient uniquement à filmer les couchers de soleil ou à espionner votre voisin qui tend sa pelouse tout nu, détrompez-vous. En Californie, il y a un drone qui vient de décrocher son premier rôle de sauveteur officiel et honnêtement, il s'en sort mieux que certains humains.
1: Oui, c'est Nick, c'est un photographe et pilote de drone qui a observé tranquillement la côte quand il a repéré un détail légèrement inquiétant, un requin qui tournait autour d'un surfeur.
0: Oui.
1: Donc là, on se croit dans un film, évidemment, dans les dents de la mer. Et plutôt que de paniquer, Nick, lui, a eu une idée très brillante. Il a augmenté la puissance des moteurs de son drone pour attirer l'attention de surfeurs.
0: Ah oui.
1: Donc en résumé, il a fait faire au drone ce que font les moustiques, bourdonner très fort pour qu'on le remarque. Et le surfeur, qui devait se demander pourquoi un drone lui criait dessus comme ça en langage mécanique, a finalement compris la situation. Il a regagné la côte à toute vitesse. Pas de blessure, pas de drame, tout va bien. Nick lui a expliqué que cette technique avait déjà fonctionné. D'ailleurs, apparemment, en Californie, les drones sont devenus les nouveaux maîtres nageurs, mais sans bouée rouge, ni ralenti dramatique. Et donc, voilà,
0: c'est banal,
1: il a sauvé la vie de ce monsieur, clairement. Il a mis même des photos sur Instagram où on peut voir le surfeur qui, au début, n'a pas du tout remarqué qu'un requin lui tourne autour.
0: Mais c'est marrant parce que on m'a toujours dit que les requins, en fait, ils n'attaquaient pas spécialement les humains, que c'était une légende, etc., etc. Bon, il y a quand même des gens qui se sont fait manger un petit peu, quand même.
1: Bah, oui, ça fait peur, quand même.
0: Mais ils tournaient autour un peu comme s'il était au buffet. Tu vois ce que je veux dire?
1: Oui, c'est ça.
0: Là, tu me poses des questions, quand même.
1: Qu'est-ce que c'est, ça? Oh, un petit roast beef froid,
0: c'est
1: là.
0: C'est ça.
2: Let's go, girls.

0: Merci d'écouter Radio Camargue. Louisa, c'était Soleil Bleu.
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0: Tout va bien, vous êtes sur Radio Camargue. Merci d'être là. Il y aura les Daft Punk et Get Lucky dans un instant. Et puis Zao et MC Solar qu'on va ressortir aussi dans quelques minutes. L'horoscope de cette journée également tout à l'heure. Un petit mot de quoi, dis-moi Louise.
2: Une idée sortie, si vous cherchez des soirées d'été pleines de rire, de joie, de bonne humeur. Les soirées Taureau Piscine, proposées par le Taureau Club Istréen, sont clairement le bon plan, une ambiance festive, conviviale et surtout de quoi vous rafraîchir puisque il y a des jeux avec de l'eau notamment, votre rendez-vous donc de l'été et ça a lieu samedi prochain, le 4 mais aussi les 11, 18 et 25 juillet et puis également plusieurs fois au mois d'août.
0: Bah, très bien, c'est noté, merci beaucoup pour l'info, allez l'info la vraie, la voici.
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3: Bonjour à tous, à la une de l'actualité, plus que 5 départements sont en vigilance orange à la canicule ce matin dans le sud-est, les Alpes-Maritimes, le Var, les Alpes de Haute-Provence et les deux départements Corse. La vigilance rouge a été levée depuis 5 jours, un millier de décès de plus que la normale ont été relevés dans le pays à cause de la canicule, a annoncé hier Santé publique France. Le gouvernement veut anticiper la prochaine vague de chaleur. Une cellule interministérielle de crise se réunit aujourd'hui autour du Premier ministre. Elle va revenir sur le bilan de cet épisode historique, ses conséquences sanitaires et économiques, mais aussi aborder la préparation d'éventuelles nouvelles fortes chaleurs. Météo France parle d'une possible nouvelle canicule dès lundi prochain. Dans l'actualité également, une journée justice morte en France. Les avocats sont en grève, Julie Pierret.
4: Oui, le Conseil national des barreaux appelle les 79 000 avocats du pays à suspendre les audiences et à se rassembler devant les palais de justice pour protester contre le projet de loi dit sûr qui réforme la justice criminelle. La profession dit avoir pris acte du retrait de certaines mesures, mais elle maintient son opposition au texte qu'elle juge attentatoire aux droits de la défense et aux garanties du procès pénal. Dans toute la France, des rassemblements sont annoncés devant les juridictions, une mobilisation qui pourrait perturber fortement le fonctionnement des tribunaux et ça la veille de l'examen du texte à l'Assemblée nationale.
3: Merci Julie pour ces précisions. Le rappeur Dooms, jugé aujourd'hui à Paris pour des violences habituelles commises entre 2017 et 2015 sur son ex-compagne, l'actrice Adèle Exarchopoulos. Il comparaît en état de récidive légale. Il a déjà été condamné à plusieurs reprises pour des faits de violence conjugale. Le Sénat examine aujourd'hui la loi d'urgence agricole avec un amendement qui pourrait réautoriser à titre dérogatoire l'acétamipride, un insecticide interdit en France depuis 2016. Les betteraviers y voient un moyen de lutter contre les ravageurs et de rester compétitifs face à leurs voisins européens. À l'inverse, médecins et scientifiques dénoncent un pesticide dangereux pour la biodiversité et potentiellement nocif pour la santé humaine. Un débat qui oppose impératifs économiques et principes de précaution. Et du football à la Coupe du Monde, le Canada, première équipe qualifiée pour les huitièmes de finale. Les Canadiens l'ont emporté 1-0 hier soir face à l'Afrique du Sud. C'était le seul match de la soirée suite des 16e de finale ce soir avec Brésil-Japon à 19h, Allemagne-Paraguay à 22h30 et Pays-Bas-Maroc la nuit prochaine à 3h du matin. Belle journée à tous.
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0: Vous êtes sur Radio Camargue. Aujourd'hui, on jette un coup d'œil sur l'horoscope quand même, qui vous concerne. Où que vous soyez, hein, Saint-Martin-de-Crau, vous êtes peut-être à Tarascon ce matin, à Beaucaire. Signe par signe, voici votre journée.
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2: Bonjour à tous, on commence votre horoscope de ce lundi 29 juin par les Béliers. Si vous vous êtes disputé avec quelqu'un de proche, pardonnez-le ou acceptez son pardon.
3: Taureau, avec votre moitié, tout se passe bien, même si vous voyez peu à cause de vos emplois du temps un peu contraignants.
4: Gémeaux, le moment est venu de ne pas céder à l'urgence, mais de vous poser les bonnes questions en prenant le temps de réfléchir.
5: Cancer, vous faites confiance à la personne que vous aimez, venant de vous, c'est un grand pas en avant.
6: Lion, votre humeur est guillerette, vos arguments sont très convaincants, vous vous montrez très sûr de vous.
7: Vierge, tout en touchant au but, vous avez la vague impression qu'il sera difficile de finaliser votre travail.
8: Balance, il est grand temps de penser à votre futur. Si un placement doit vous rapporter de l'argent, autant le faire tout de suite.
9: Scorpion, c'est une très bonne journée pour réunir quelques personnes autour d'une bonne table pour débattre d'un sujet qui vous tient à cœur.
10: Sagittaire, ne vous laissez pas abattre par des contrariétés passagères.
11: Capricorne, laissez-vous aller sans avoir peur que les bonnes choses s'arrêtent.
12: Vous êtes inquiet de nature, sauf que parfois, il faut savoir relativiser.
13: Verseau, vous mêlez plaisir, loisirs et rencontres, mais côté cœur, une idée vous trotte dans la tête.
14: Vous avez envie de poser vos bagages.
15: Et enfin les poissons, vous résistez au changement, mais il vous sera de plus en plus difficile de l'éviter.
16: Je vous souhaite à tous une très belle journée.
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0: Radio Camargue avec Jack et Carla, c'était la recette.
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0: On va aller se rafraîchir un petit peu, nous, évidemment, comme on peut. Hein, on va aller en bord de mer, voilà. On va aller au Sainte-Marie-de-la-Mer aujourd'hui. Voilà, j'ai décidé. Ouais. Moi, je vais passer la journée
2: très
0: là-bas.
2: Très bien. Eh bien, parfait, je te suis.
0: Un petit 31 degrés là-bas, c'est là qu'il fait le plus frais dans la région pour aujourd'hui. Donc voilà, tout va bien. Ailleurs, on va dépasser les 37 degrés, notamment du côté de Nîmes. Donc voilà, hydratez-vous, les amis, de l'eau. Il faut avoir de l'eau en permanence avec vous. Voilà, et même parfois pour aider les gens qui n'en ont pas. Hein, parce que parfois, on croise des gens qui n'ont pas leur bouteille d'eau avec eux. Tu vois ce que je veux dire?
2: Bah, soyez solidaires, voilà.
0: Exactement. On vous embrasse, on vous souhaite tout le bonheur du monde, comme le dirait Cine Semilla. Et on se retrouve demain matin.
2: Bisous.
0: Salut.
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1: Bonjour et bonne journée, votre lundi matin avec Radio Camargue. Myline Debac pour le flash, ça c'est tout de suite. La météo, c'est pour moi. Et la musique avec Adèle et Miles Smith. C'est bien programmé, on est à l'heure, tout va bien, 9h. Radio Camargue. Allez, le flash maintenant. Bonjour Myline.
2: Bonjour Christophe, bonjour à tous. L'info en Camargue et dans la région avec des manifestations ce midi devant la préfecture. Les pompiers des Bouches-du-Rhône se mobilisent face aux feux de forêt. Et enfin, un point sur les matchs de la Coupe du Monde. Avant ça, un rapide coup d'œil sur le temps. Il fait beau ce matin en Camargue. Un grand soleil avec du vent aussi jusqu'à 65 km/h dans la région. Côté température, ce matin, on a 33 degrés au Sainte-Marie-de-la-Mer, 34 à Port-de-Bouc, 35 à Arles et Salon de Provence, 36 à Istres et jusqu'à 37 degrés attendus dans le Gard. Les agents de la protection judiciaire de la jeunesse du Gard se mobilisent devant le tribunal judiciaire de Nîmes aujourd'hui. Le rendez-vous est prévu à 12h15 à l'appel de la CGT-PJJ. Ils dénoncent notamment un manque de moyens, une surcharge de travail et des situations d'épuisement professionnel. Dans le contexte de l'affaire Liana, le syndicat alerte sur les risques que font peser ces difficultés sur la prise en charge des mineurs et demande également des recrutements d'urgence. Les pompiers des Bouches-du-Rhône en alerte maximale face au risque d'incendie. Météo France parle d'une possible nouvelle canicule dès le 6 juillet. Au total, 3 hélicoptères bombardiers d'eau sont donc déjà prépositionnés pour intervenir dès les premiers départs de feu, tandis que 18 camions spécialisés sont mobilisés au sol. Les fortes chaleurs accélèrent le dessèchement de la végétation et les premiers incendies apparaissent déjà, principalement en bordure des routes. À quoi ressemblerait un Monopoly 100% arlésien? Les arènes ou la place Van Gogh remplaceront bientôt les célèbres rues du jeu. Une édition spéciale consacrée à Arles et à la Camargue est annoncée. Les détails avec Jacques Terrance.
3: Les arènes, le théâtre antique, les Alicants ou encore Saint-Trophisme, tous ces lieux emblématiques d'Arles figureront bientôt sur une édition locale du Monopoly. Le jeu développé par la société Alpine Édition, en partenariat avec l'Office de Tourisme, va mettre aussi à l'honneur la Camargue, son patrimoine, ses traditions, ses entreprises. L'objectif est en fait de valoriser les richesses du territoire à travers cette version personnalisée du célèbre jeu de société. L'édition est d'ores et déjà disponible en précommande.
2: Merci Jacques. Et puis côté sport, en football, le Canada, première équipe qualifiée pour les huitièmes de finale de la Coupe du Monde. Les Canadiens se sont donc imposés 1-0 face à l'Afrique du Sud hier soir avec un but dans le temps additionnel. C'était le seul match de la soirée. Et puis suite des 16e de finale ce soir avec Brésil-Japon à 19h, Allemagne-Paraguay à 22h30 et puis les Pays-Bas-Maroc à 3h du matin. Les Bleus, eux, joueront demain soir face à la Suède. Ils ont quitté leur camp de base de Boston et sont arrivés à New York afin de préparer leur rencontre. Voilà pour l'essentiel de l'actualité. Bonne journée à tous avec Radio Camargue.
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1: Température chaude et soleil pour tous pour aujourd'hui lundi. Si vous démarrez éventuellement vos vacances d'été, 35 degrés, où j'ai dit chaud, 35 degrés si vous êtes à Nîmes et à Arles pour cet après-midi, 34 degrés pour les Pays d'Aix et jusqu'à 31 degrés tout de même pour les Sainte-Marie-de-la-Mer. Nous avons une petite brise, un petit peu de vent pour aujourd'hui.
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0: Parce qu'on aime bien prénommer Céline. Bonjour tout le monde, bienvenue. Notre bonne journée donc qui s'annonce encore pétillante, étincelante, avec des températures supérieures à 30 degrés partout, entre 30 et 35 degrés. Nous en reparlerons. Et surtout, premier rendez-vous avec la météo des plages. On peut dire que la saison est lancée. Rendez-vous tous les jours pour la baignade du matin aux alentours de 10h moins le quart. Et puis la baignade de l'après-midi donc à 11h30. Allez, tous nos rendez-vous. C'est une semaine de best-of également avec Camille. Retour sur les meilleures chroniques donc de la saison. Le bon son de Radio Camargue, c'est DJ Snake, Amel Bent ou encore, tenez, le duo à notre. Plus d'infos d'ailleurs si vous le souhaitez d'ores et déjà en temps réel via nos différentes applis et surtout le compte Facebook de la radio. Bonne matinée.
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0: C'est le duo de l'été, l'un des duos de l'été à notre
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0: 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La météo des plages dans un quart d'heure, mais dans les médias, le rappel des titres.
2: Bonjour à tous, à la une de l'actualité, les conditions d'accès à MaPrimeRénov' durcies par le gouvernement dès le mois de septembre. Annonce du ministère du Logement hier, sont concernés les travaux réalisés de façon isolée, comme l'isolation des combles, des toitures, le changement des fenêtres ou encore les poêles à bois. La vigilance rouge et la canicule levée sur la France, plus que 5 départements sont en vigilance orange ce matin dans le sud-est, les Alpes-Maritimes, le Var, les Alpes de Haute-Provence et les 2 départements corses. Une cellule interministérielle de crise se réunit aujourd'hui autour du Premier ministre. Elle va revenir sur le bilan de cet épisode historique, ses conséquences sanitaires et économiques, mais aussi aborder la préparation d'éventuelles nouvelles fortes chaleurs. Météo France parle d'une possible nouvelle canicule dès lundi prochain. Elle apporte son soutien ce matin à Édouard Philippe à moins d'un an de l'élection présidentielle. La porte-parole du gouvernement, Maud Bréjon, estime que le maire du Havre est le candidat le plus à même de rassembler face au risque d'un second tour entre le Rassemblement national et la France insoumise. Elle précise qu'elle ne jouera aucun rôle opérationnel dans sa campagne. Et en football, le Canada est la première nation qualifiée pour les 8e de finale de la Coupe du Monde après sa victoire 1-0 hier soir contre l'Afrique du Sud.
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0: On est gâtés sur Radio Camargue, les L5. Et maintenant ?
1: 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Voici la météo des plages.
0: Et voilà votre adresse donc à retenir, que ce soit pour maintenant ou au mois d'août, hein, ou la fin du mois d'août. On évoque donc le temps de cette journée, c'est un temps magnifique, une belle journée estivale. Température environ 31 degrés donc au bord de l'eau, condition idéale pour profiter de la plage. Une Méditerranée entre 23 et 24 degrés, notamment sur les plages de Carreau à Martigues, plage du Rouet donc à Acari, et la plage de l'Espiguette. Le Mistral, 30-40 km à l'heure pour les rafales, mais le drapeau reste vert. Et puis un index UV donc à 9, ce qui est très élevé, une échelle donc de 9 sur 10. 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
1: Et bonne matinée de lundi avec Radio Camargue, il est 10h. Alors dans un quart d'heure, notre bon plan, direction Istres pour nos fameuses soirées d'été d'Europiscine. On remet ça bien volontiers, ça démarre d'ailleurs ce week-end. Mais dans un quart d'heure, je vous dis tout. Radio Camargue. 10h, le flash de Myline Debac. Tout de suite, bonjour Myline.
2: Bonjour Christophe, bonjour à tous. L'info en Camargue et dans la région avec des manifestations ce midi devant la préfecture. Les pompiers des Bouches-du-Rhône se mobilisent face aux feux de forêt. Et enfin, un point sur les matchs de la Coupe du Monde. Avant ça, un rapide coup d'œil sur le temps. Il fait beau ce matin en Camargue. Un grand soleil avec du vent aussi jusqu'à 65 km/h dans la région. Côté température, ce matin, on a 33 degrés au Sainte-Marie-de-la-Mer, 34 à Port-de-Bouc, 35 à Arles et Salon de Provence, 36 à Istres et jusqu'à 37 degrés attendus dans le Gard. Les agents de la protection judiciaire de la jeunesse du Gard se mobilisent devant le tribunal judiciaire de Nîmes aujourd'hui. Le rendez-vous est prévu à 12h15 à l'appel de la CGT-PJJ. Ils dénoncent notamment un manque de moyens, une surcharge de travail et des situations d'épuisement professionnel. Dans le contexte de l'affaire Liana, le syndicat alerte sur les risques que font peser ces difficultés sur la prise en charge des mineurs et demande également des recrutements d'urgence. Les pompiers des Bouches-du-Rhône en alerte maximale face au risque d'incendie. Météo France parle d'une possible nouvelle canicule dès le 6 juillet. Au total, 3 hélicoptères bombardiers d'eau sont donc déjà prépositionnés pour intervenir dès les premiers départs de feu, tandis que 18 camions spécialisés sont mobilisés au sol. Les fortes chaleurs accélèrent le dessèchement de la végétation et les premiers incendies apparaissent déjà, principalement en bordure des routes. À quoi ressemblerait un Monopoly 100% arlésien? Les arènes ou la place Van Gogh remplaceront bientôt les célèbres rues du jeu. Une édition spéciale consacrée à Arles et à la Camargue est annoncée. Les détails avec Jacques Terrence.
3: Les arènes, le théâtre antique, les Alicants ou encore Saint-Trophisme, tous ces lieux emblématiques d'Arles figureront bientôt sur une édition locale du Monopoly. Le jeu développé par la société Alpine Édition, en partenariat avec l'Office de Tourisme, va mettre aussi à l'honneur la Camargue, son patrimoine, ses traditions, ses entreprises. L'objectif est en fait de valoriser les richesses du territoire à travers cette version personnalisée du célèbre jeu de société. L'édition est d'ores et déjà disponible en précommande.
2: Merci Jacques. Et puis côté sport, en football, le Canada, première équipe qualifiée pour les huitièmes de finale de la Coupe du Monde. Les Canadiens se sont donc imposés 1-0 face à l'Afrique du Sud hier soir avec un but dans le temps additionnel. C'était le seul match de la soirée. Et puis suite des 16e de finale ce soir avec Brésil-Japon à 19h, Allemagne-Paraguay à 22h30 et puis les Pays-Bas-Maroc à 3h du matin. Les Bleus, eux, joueront demain soir face à la Suède. Ils ont quitté leur camp de base de Boston et sont arrivés à New York afin de préparer leur rencontre. Voilà pour l'essentiel de l'actualité. Bonne journée à tous avec Radio Camargue.
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1: Du très beau temps avec un petit peu de vent, sachez-le, pour donc ce lundi. Et tout au long de cette journée, concernant les températures, c'est chaud partout. On va dépasser les 30 degrés à la mi-journée. Une moyenne de 30 à 31 degrés entre Aigues-Mortes et Marseille. 33 degrés à Parbentane, par exemple. Et jusqu'à 34, voire 35 degrés à Avignon, tout à l'heure.
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0: premier rendez-vous ce samedi 4 juillet. En fait, c'est tous les samedis du mois de juillet. Et puis les premiers 8 et 15 août. À chaque fois, c'est un samedi. 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C'est tout le programme. Et surtout, merci au Taureau Club Istréen de nous faire vivre encore un été d'exception. La suite de notre best-of de la saison. Dans un petit quart d'heure, Camille, pour évoquer ces 6 secondes. 6 secondes de câlin pour être terriblement heureux et heureuse. C'était donc au mois de février, mais ça marche également pour cette fin juin, tout de suite.
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0: sur Radio Camargue, Jimmy Cliff, c'est une semaine de best-of, oui, à 10h30 avec Camille, tous les matins. Alors c'était ou l'Info Expresso ou Camille Info. Là on s'est quand même arrêté sur cette étude très sympathique. On parlait de câlins au mois de février dernier.
1: Camille Info.
0: Alors 6 secondes, écoutez plutôt, 6 secondes pour être heureux, heureuse. La promesse est belle Camille, mais de quoi s'agit-il exactement?
2: Pas besoin d'un coach de vie, d'un abonnement à une salle de sport hors de prix ou même d'un voyage initiatique à Bali, tout ça rime. La recette du bonheur est simple, il nous faut 2 personnes et un moment partagé.
0: Et une petite chanson.
2: Oui.
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2: Moi aussi.
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0: Là.
2: Oh là là.
0: On salue Jean-René.
2: Ah ben oui, hein, il ne pouvait pas avoir un autre prénom.
0: Arrête,
2: pour chanter ça. Bon, la pratique est la suivante, ceci dit, faire un câlin de 6 à 7 secondes et tous les jours, bien entendu, parce qu'au bout de ces fameuses 6 secondes, le corps libère une hormone magique, l'ocytocine. C'est la fameuse hormone du bonheur.
0: Oui.
2: Notre ocytocine apaise, renforce les liens sociaux, réduit le stress et donne cette sensation de chaleur intérieure qu'on adore tous, même les personnes peu tactiles qui disent « Ah, j'aime pas les câlins !» Si, c'est juste que on t'a pas câliné comme il fallait. Selon l'Institut Gottman, spécialisé dans les relations humaines, 6 secondes de câlin par jour répétées sur plusieurs années ont un effet réel sur le bien-être émotionnel. Et si l'on pousse jusqu'à 20 secondes, on mettait pas un
0: problème
2: non plus, hein, mais certaines études suggèrent un impact positif sur la longévité.
0: C'est vrai.
2: Alors oui, évidemment, ça ne va pas résoudre l'inflation, ça ne fera pas revenir l'été plus vite, ça transforme pas votre vie en conte de fées, on s'entende.
0: Ouais.
2: Mais cela peut ajouter une dose de douceur à vos journées et parfois c'est largement suffisant.
0: C'est qu'aux États-Unis ils font des hugs. On se touche beaucoup, ça moi j'aime beaucoup.
2: Alors il faut savoir qu'en ce moment, Christophe il a une grosse passion pour les États-Unis. Je ne sais pas pourquoi. Mais voilà, il m'en parle toute la sainte journée.
0: No comment, la suite sur Radio Camargue. Déjà, nos offres d'emploi de ce lundi 29 juin. Pour la musique un petit peu avant, Justin Nozuka et Zao. Et maintenant c'est Naïka. Voilà, bonne matinée avec nous.

0: Ça va bien, Radio Camargue, avec Earth, Wind and Fire.
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0: Les offres d'emploi de ce lundi. Alors, des offres signées France Travail, des références à retrouver sur notre site internet. J'ai à vous proposer deux CDD et un CDI. On va proposer avec ce CDI basé à Port-Saint-Louis-du-Rhône, puisqu'une société recrute un technicien de maintenance pour assurer toutes les maintenances préventives, curatives et prédictives donc des différents équipements. Vous allez donc bien manœuvrer des engins nécessitant une habilitation ou un CACES. Une expérience de 2 ans est demandée pour ce poste CDI basé à Port-Saint-Louis. Une société recrute un serveur de restaurant en CDD de 3 mois. C'est pour la saison, pardon, un poste basé à Fos-sur-Mer avec environ 120 couverts par service à midi et le soir. Une expérience de 6 mois est demandée. Vous aurez l'intégralité donc de l'offre et le profil recherché sur le site de la radio. Autre CDD de 6 mois cette fois. Alors, à partir de ce 1er juillet, donc de ce mercredi, poste basé à Saint-Martin-de-Crau, on recrute un agent d'entretien pour assurer le nettoyage donc de bureaux et de locaux sociaux. Poste donc basé, je vous le rappelle, à Saint-Martin-de-Crau et ça démarre donc ce mercredi 1er juillet. Et vous gagnerez un petit peu de temps pour postuler en retrouvant la référence sur les sites de la radio. On continue avec Sophie Elise Beckstor, c'est Dance. C'est le début des années 2000, c'est avant midi, 11h, pardon, les infos. Et puis la météo, c'est du beau temps. Une grande journée estivale de nouveau aujourd'hui.
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1: C'est demain le match, 21h face à la Suède, ça vous le savez, ou je vous l'apprends peut-être. Dans une demi-heure, la météo des plages. Voilà pour cette journée donc de lundi, c'est le dernier jour de juin, mais dans l'immédiat, les infos de 11h. La rédaction de Radio Camargue, bonjour.
2: Bonjour à tous. Une cellule interministérielle de crise se réunit aujourd'hui autour du Premier ministre. Le gouvernement veut anticiper la prochaine vague de chaleur. Elle pourrait survenir dès la semaine prochaine. Un bilan de cet épisode, ses conséquences sanitaires et économiques et la préparation des prochaines fortes hausses des températures sont au programme des discussions. 5 départements sont encore en vigilance orange canicule aujourd'hui. Les Alpes-Maritimes, le Var, les Alpes de Haute-Provence et les 2 départements de la Corse. Le projet de loi d'urgence agricole arrive au Sénat. Aujourd'hui, le texte prévoit de simplifier certaines règles pour les agriculteurs, notamment sur la gestion de l'eau. Mais la possible réintroduction de 2 pesticides interdits en France divise jusqu'au gouvernement. Près de 1000 amendements ont été déposés avant les débats. Les avocats sont en grève. Aujourd'hui, c'est une journée justice morte partout en France, Julie Pierret.
3: Oui, le Conseil national des barreaux appelle les 79 000 avocats du pays à suspendre les audiences et à se rassembler devant les palais de justice pour protester contre le projet de loi dit SUR qui réforme la justice criminelle. La profession dit avoir pris acte du retrait de certaines mesures, mais elle maintient son opposition au texte qu'elle juge attentatoire aux droits de la défense et aux garanties du procès pénal. Dans toute la France, des rassemblements sont annoncés devant les juridictions. Une mobilisation qui pourrait perturber fortement le fonctionnement des tribunaux et ça la veille de l'examen du texte à l'Assemblée nationale.
2: Merci Julie. Des rassemblements ont lieu dans de nombreuses villes comme à Paris, Lyon, Aix-en-Provence ou encore Bordeaux. La porte-parole du gouvernement Maud Brejon soutiendra Édouard Philippe pour la présidentielle de 2027. Elle estime que le président d'Horizon est le plus à même de rassembler. Elle affirme toutefois qu'elle ne quittera pas son parti. Elle conservera aussi ses fonctions au sein du gouvernement. Un chiffre. Désormais, près de 7500, c'est le nombre de personnes victimes d'un conducteur non assuré en France l'an dernier. Chiffre avancé par le Fonds de garantie des victimes, c'est en légère baisse, mais le nombre de décès a augmenté, 177 morts l'an dernier. Les responsables d'accidents sans assurance risquent un remboursement des indemnisations pouvant atteindre plusieurs centaines de milliers d'euros. Une panne chez Orange ce matin, l'opérateur évoque un incident technique qui perturbe une partie de ses services mobiles, notamment la 4G et la 5G. Orange assure que ses équipes sont mobilisées pour établir le service au plus vite. Et puis du football avec la suite des 16e de finale de la Coupe du Monde. Ce soir, 3 matchs à suivre. Brésil-Japon à 19h, Allemagne-Paraguay à 22h30 et Pays-Bas-Maroc à 3h du matin. Voilà pour l'actu. Bonne journée à tous.
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1: Une journée assez chaude avec des températures comprises entre 30 et 35 degrés pour la mi-journée, un maximum de 35 degrés du côté d'Arles et d'Aramont, 33 degrés au Beau-de-Provence et même au bord de l'eau. On a chaud et on aura chaud cet après-midi avec une moyenne de 31 degrés, par exemple à Aigues-Mortes, une trentaine de degrés entre Marseille et Istres pour information et un petit peu de vent.
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0: 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Et justement, la météo des plages est à 11h30, un peu avant Manon Lisa et Master KG.
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0: Radio Camargue avec Master KG. La serviette de plage tout de suite.
1: 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Voici la météo des plages.
0: Une Méditerranée plus ou moins agitée parce que par endroits nous avons des rafales à 40 km à l'heure, notamment pour les plages donc de Camargue. Un index très élevé, 9 sur 10. Et une Méditerranée à 24 degrés avec les chaleurs que nous connaissons. Plage du Verdon par exemple à Martigues, 24 degrés, 23 degrés pour la plage de Napoléon à Port-Saint-Louis-du-Rhône, puis 23 degrés pour les différentes plages donc des Sainte-Marie-de-la-Mer et notamment la plage des Écrins.
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0: Radio Camargue avec Amir pour notre best-of de l'année. Tenez, on s'est dit pourquoi pas s'arrêter sur cette info qui concernait nos amis les grenouilles. Oui, c'était au tout début du printemps. Une histoire de grenouilles dans Camille Info.
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0: Eh bien, c'est le printemps, c'est le printemps, c'est le printemps. Et mesdames, les grenouilles. Oh, chérie.
2: C'est pas très agréable comme bruit. Je trouve les grenouilles super mignonnes jusqu'à ce qu'elles ouvrent leur petite bouche.
0: Mais mesdames les grenouilles, on vous dit bravo quand même.
2: Oui, ah, non, ça ce sont mes queens. Hein. Oui. Ce sont les queens,
0: ah,
2: les
0: oui,
2: grenouilles.
0: Super queen. Alors Camille, dis-nous pourquoi.
2: Parce qu'une nouvelle étude publiée dans la revue scientifique Royal Society Open Science, oula, et qui confirme donc une précédente étude, d'accord, révèle un comportement fascinant chez les grenouilles rousses européennes. Ces amphibiens femelles utilisent une stratégie très étonnante, mais très maligne pour échapper à l'accouplement non désiré. Elles simulent leur propre mort. Non mais c'est fou, même les grenouilles, même chez les grenouilles, les mâles ne nous fichent pas la paix.
0: Oui, mais les rousses, parce que les blondes et brunes sont pour.
2: Le terrain glissade. Bon, alors ce comportement a un nom, on l'appelle l'immobilité tonique. Et oui, c'est une réponse à la pression exercée par les mâles lors des périodes de reproduction.
0: Calme-toi.
2: Un peu en tension. Les chercheurs du musée d'histoire naturelle de Berlin ont observé en effet que les femelles adoptent cette tactique lorsqu'elles sont entourées par plusieurs mâles dans ce qu'on appelle un bal de reproduction. C'est trop mignon,
0: c'est
2: pour désigner quelque chose de vraiment problématique. Ces rassemblements frénétiques peuvent être dangereux quand même pour les femelles qui risquent d'être noyées sous la pression physique des mâles. Mais bon, bref, en simulant la mort, les femelles parviennent à se libérer de l'emprise des prétendants. C'est terrible d'en arriver là. Les chercheurs ont également identifié d'autres mécanismes de défense tels que les roulades et les grognements utilisés par les femelles pour repousser les mâles indésirables. Bref, messieurs, mesdames, et éduquez vos grenouilles.
0: C'est incroyable les féministes aujourd'hui. On parle de grenouilles rousses et ça, il faut tout de suite que ça déborde un peu. C'est dingue ça. On peut plus rien dire.
2: Oh là là, ouf. Ne va pas sur ce terrain. Vraiment, ne va pas sur notre terrain.
0: Voilà pour Camille. Attends, ta carte blanche tous les matins.
2: Exactement.
0: Ça, c'est fait. C'est vendredi.
2: Et les grenouilles, on est ensemble.
0: C'est le best-of de l'année. Vous êtes sur Radio Camargue. À midi, les infos avec Théo Mollet, un peu avant Jérémy Frérot.
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1: Dans une demi-heure, le journal de la Coupe du Monde, donc à la veille du match face à la Suède. Bien avant, Zara Larsson, le son que vous aimez entendre sur Radio Camargue, Mal Smith ou encore Pierre Garnier et d'autres pépites. Il est bien midi. Les infos de Théo Mollet. Bonjour Théo.
2: Bonjour Christophe, bonjour à tous. L'info en Camargue est dans la région avec un risque incendie toujours présent. Un tournoi de pétanque solidaire à Istres et un mot sur la Coupe du Monde de football. Mais avant ça, rapide coup d'œil sur la météo. Un temps plutôt mitigé cet après-midi avec des nuages et beaucoup d'orages cet après-midi entre Le Gard et Arles. On gardera du soleil par contre sur le reste du territoire des Bouches-du-Rhône. Attention au vent, surtout on a des rafales autour des 60 et 65 km/h. Pour les températures, 32 degrés à Port-Saint-Louis-du-Rhône, 33 au Sainte-Marie-de-la-Mer et à Arles, 35 degrés à Nîmes et jusqu'à 36 degrés à Istres. La région toujours en proie aux incendies. Le Vaucluse est en vigilance rouge pour risque très élevé. Les Bouches-du-Rhône et le Var en vigilance orange pour risque élevé. Deux massifs varois sont même interdits d'accès. Le massif des Morts et le massif du Centre-Var. À Istres, près de 150 personnes ont participé hier au deuxième tournoi de pétanque solidaire organisé par l'association Une Oreille pour Liana. L'objectif est de récolter des fonds pour financer une opération aux États-Unis en mai 2027 pour la petite Liana, 4 ans et demi, née avec une malformation de l'oreille droite qui a affecte son audition. Autre événement solidaire toujours à Istres, une semaine après la mort de Miliane Paloma, poignardée à l'âge de 21 ans, environ 1500 personnes ont participé à une marche blanche en son hommage. Le cortège a relié le collège Louis Pasteur au lieu de l'agression. L'enquête se poursuit et la famille prépare désormais les obsèques de Miliane. Le projet de loi d'urgence agricole arrive au Sénat aujourd'hui. Le texte prévoit de simplifier certaines règles pour les agriculteurs, notamment sur la gestion de l'eau. Mais la possible réintroduction de deux pesticides interdits en France divise jusqu'au gouvernement. Près de 1000 amendements ont été déposés avant les débats. Et d'ailleurs, la proposition de réforme du sport professionnel est examinée aujourd'hui à l'Assemblée nationale. Les ligues et les représentants des clubs appellent les députés à revoir quelques points. Julie Pierret.
3: Oui, tout ça dans un communiqué commun. Les ligues et les représentants des clubs de football, de rugby, de basket ou encore de handball appellent les députés à finaliser ce texte, mais surtout à en revoir plusieurs points jugés problématiques. C'est le cas de cette obligation de diffuser un match par semaine en clair que les organisations estiment dangereuses pour la valeur des droits TV. Autre sujet de tension, la limitation de la masse salariale des clubs à 65% de leur budget. Ça s'est jugé pénalisant pour la compétitivité. Les acteurs du sport réclament aussi limiter certaines nouvelles obligations de consultation des supporters, et ça dans des décisions stratégiques des clubs.
2: Merci Julie, le texte doit être examiné donc aujourd'hui dans l'hémicycle avant un possible passage en commission mixte paritaire à la mi-juillet. À quoi ressemblerait un Monopoly 100% arlésien ? Les arènes ou la place Van Gogh remplaceront bientôt les célèbres rues du jeu. Une édition spéciale consacrée à Arles et à la Camargue qui est annoncée. Les détails avec Jacques Terrence.
4: Les arènes, le théâtre antique, les Alicants ou encore Saint-Trophisme, tous ces lieux emblématiques d'Arles figureront bientôt sur une édition locale du Monopoly. Le jeu développé par la société Alpine Édition en partenariat avec l'Office de Tourisme va mettre aussi à l'honneur la Camargue, son patrimoine, ses traditions, ses entreprises. L'objectif est en fait de valoriser les richesses du territoire à travers cette version personnalisée du célèbre jeu de société. L'édition est d'ores et déjà disponible en précommande.
2: Merci Jacques. Et puis on termine par un mot au football avec la suite des 16e de finale de la Coupe du Monde ce soir. Trois matchs à suivre, le Brésil contre le Japon à 19h, l'Allemagne contre le Paraguay à 22h30 et puis les Pays-Bas contre le Maroc à 3h du matin. Le Canada est la première équipe qualifiée pour les 8e de finale de la Coupe du Monde après sa victoire 1-0 face à l'Afrique du Sud hier soir. Les Bleus, eux, joueront demain soir face à la Suède. Ils sont déjà arrivés à New York où se jouera le match afin de préparer la rencontre. Voilà pour l'essentiel de l'actualité. Bonne journée à tous avec Radio Camargue.
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1: Une après-midi d'été avec des températures supérieures à 30 degrés partout, que ce soit au bord de l'eau ou à l'intérieur des terres. Au bord de l'eau, c'est 31 degrés à Istres. En ce moment, 30 degrés donc à Fos-sur-Mer. Nous avons 33 degrés à Saint-Rémy-de-Provence, 34, 35, voire localement 36 degrés pour le département du Gard. Donc bien sûr du soleil avec un petit peu de vent pour cet après-midi.
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0: Radio Camargue avec Miles Smith. Allez, notre best-of de la saison, le mardi 21 avril dernier, on évoquait une bague connectée, en tout bien tout honneur, bien sûr. Direction les États-Unis.
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0: Une application pour ce mardi, Camille, une application donc de rencontre américaine appelée Raou, comme ça, R-A-W-B.
2: Raou.
0: Donc cette application a travaillé donc sur une innovation assez intrigante, une bague connectée appelée la Raou Ring. Oui, look at the ring.
2: C'est ça. Là là, je pense qu'on peut dire Raou hein, plutôt que Raou.
0: Alors c'est quoi cette histoire de bague?
2: Alors c'est une bague qui est vendue par paire et qui est équipée de capteurs sophistiqués et surtout d'un petit micro.
0: Tout ça sur le doigt?
2: Ah bah oui, en 1984, nous voilà. Elle mesure des données comme le rythme cardiaque, l'intonation de la voix, les changements d'humeur et ensuite elle va les analyser grâce à la sacro-sainte intelligence artificielle.
0: Quoi ça sert cette histoire de Raou ring?
2: Bah, l'objectif c'est de permettre aux partenaires de suivre en temps réel l'état émotionnel et physique de l'autre. Par exemple, la bague peut changer de couleur pour indiquer des émotions spécifiques comme une excitation, une attirance et même vibrer dans certains cas.
0: Même à distance, je veux dire, si t'es au bureau, c'est ça?
2: Oui.
0: T'es loin de ton épouse ou de ton mari, c'est ça?
2: Voilà, pourquoi s'appeler et se parler?
0: Pourquoi
2: s'envoyer des messages quand on peut juste avoir une bague qui nous parle de l'intelligence ou de l'état émotionnel?
0: Oui.
2: Bon, Raou présente cette technologie comme une manière, je cite, de vivre dans le même battement de cœur. Oh, c'est trop mignon. Et de rendre le véritable amour traçable. C'est si chou.
0: Tu le fais si bien.
2: Oh. Et la commercialisation de la Raou Ring a été lancé aux US.
0: Alors c'est entre 20 et 50 dollars à peu près pour ces fameuses qui sont affreuses en plus.
2: Business.
0: Très bien. C'est la Raou Ring. Alors vous pouvez, je sais pas si on peut se faire livrer ça des États-Unis. Enfin c'est pas interdit.
2: Je présuppose. Ah non, c'est pas interdit. Non, c'est effrayant, mais c'est pas interdit.
0: Tu te rappelles le nom de cette jolie bague?
2: Raou, R-A-W, Ring, R-I-N-G.
0: On continue. Allez sur Radio Camargue avec le journal de la Coupe du Monde, bien sûr. À la veille donc du match des Bleus face à la Suède et un tout petit peu avant promis, Pierre Garnier.
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0: Oui, Teddy Swims avec Radio Camargue. Hop là, hop là. C'est notre journal de la Coupe du Monde avec les 16e de finale donc qui démarre. Le match des Bleus demain, tant attendu, donc face à la Suède. Analyse et commentaires, la Coupe du Monde à vivre avec la rédaction. C'est tout de suite là. Et puis dans un petit quart d'heure, je vous offrirai vos invitations pour les différents parcs d'attractions et de loisirs de Camargue et de Provence. 3 parcs seront à l'honneur et à chaque fois, ce sont 2 à 4 invitations que nous vous proposons avec toute l'équipe. Dans moins d'un quart d'heure, on joue ensemble. Allez, le journal de la Coupe du Monde, 12h30 maintenant, la rédaction. Bonjour.
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2: Bonjour à toutes et à tous. On connaît le premier qualifié pour les 8e de finale de la Coupe du Monde. Le Canada, pays co-organisateur, poursuit donc l'aventure dans ce mondial nord-américain. Les partenaires de Jonathan David ont difficilement battu l'Afrique du Sud avec un but de Stéphane Eustachio en toute fin de match à la 92e minute de jeu. Auparavant, le match avait été serré et plutôt fermé entre les deux équipes qui n'avaient jamais été à ce stade de la compétition puisque ni le Canada ni l'Afrique du Sud n'étaient parvenus à sortir des dans les précédentes Coupes du Monde disputées. En 8e de finale, les Canucks affronteront le vainqueur du 16e entre les Pays-Bas et le Maroc qui se disputent la nuit prochaine à 3h du matin du côté de Monterrey au Mexique. Les Pays-Bas ont terminé en tête de leur groupe alors que les Marocains se sont classés 2e après un nul face au Brésil puis 2 victoires face à l'Écosse et à Haïti. Pour rappel, le Maroc avait été demi-finaliste face à la France lors de la dernière Coupe du Monde au Qatar. Et 2 autres 16e de finale se disputeront ce lundi. Le Brésil affronte le Japon à 19h française à Houston et puis l'Allemagne sera opposée au Paraguay à 22h30 à Foxborough, tout près du camp de base de l'équipe de France et que le vainqueur affrontera en 8e de finale. Les Bleus, eux, préparent leur 16e de finale qui se dispute ce mardi face aux Suédois à 23h au MetLife Stadium de New York. Il s'agira de la 24e confrontation de l'histoire entre les deux nations. La dernière s'était soldée par une victoire française 4-2 en novembre 2020 en Ligue des Nations. En tout cas, les anciennes stars du ballon rond ne tarissent pas d'éloges sur l'équipe de France que beaucoup considèrent comme la grande favorite de ce mondial. L'ancien attaquant anglais Gary Lineker en a fait sa favorite, alors que Ronaldo, le brésilien, compare Mbappé à sa carrière lorsque l'ancien attaquant du Real était à son prime. Il va falloir digérer la pression désormais. Voilà, c'est la fin de ce flash. Très belle journée de foot.
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0: Grande révélation, Saul, donc, de cette saison. 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C'est un grand parc d'acrobranche. Ces trois parcs sont à l'honneur aujourd'hui. Il y a des invitations à gagner, ça marche par deux ou par quatre. 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Il y a des tirages au sort chaque fin de journée, et une seule présélection suffit. Voilà. J'ai bien tout dit, parfait. Merci Alexandra qui prend le relais donc à 13h pour notre après-midi. Notre chaud d'après-midi, une belle journée d'été d'ailleurs, avec une Méditerranée à 23 degrés dans l'ensemble, avec une petite pointe à 24 degrés pour les plages marseillaises. Le retour d'ailleurs de la météo des plages depuis ce matin. Je vous embrasse, je vous dis à demain.
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1: Excellent lundi après-midi accompagné de Radio Camargue. On va retrouver les infos de Théo Mollet parce qu'il est 13h et juste après il y aura Shakira ou encore Lady Gaga et Bradley Cooper pour Shallow. 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
2: Bonjour à tous, à la une de l'actualité, impossible retour des fortes chaleurs. Selon Météo France, un scénario de température élevée devient probable pour la semaine du 6 au 13 juillet après la récente canicule. Des pointes autour de 30 à 35 degrés sont envisagées, surtout dans le sud et le centre du pays. Mais l'intensité exacte reste encore très incertaine. Les prévisionnistes appellent à la prudence. L'inspection du travail a mené 2600 contrôles en un mois pour vérifier la protection des salariés face aux fortes chaleurs. Au total, 227 mises en demeure ont été adressé à des entreprises ne respectant pas leurs obligations, notamment sur l'aménagement des horaires ou les pauses. Le ministre du Travail rappelle que des sanctions sont possibles en cas de non-conformité, tout en refusant de fixer un seuil de température obligatoire. Les élèves de 3e ont passé ce matin l'épreuve d'histoire-géographie et d'EMC entre 9h et 11h. Au programme en série générale, les espaces de faible densité en géographie, l'Europe et les guerres totales de 1914 à 1945 en histoire, et enfin l'engagement démocratique en EMC. Pour la voie professionnelle, les sujets porté notamment sur les dynamiques territoriales de la France et la laïcité au quotidien. Le rappeur Dooms comparé à Paris aujourd'hui pour violence habituelle sur son ex-compagne, l'actrice Adèle Exarchopoulos. Des faits présumés commis entre 2017 et 2025. Déjà plusieurs fois condamné dans ce dossier, l'artiste est jugé une nouvelle fois pour des violences répétées. La défense demande un renvoi pour raison médicale, tandis que la partie civile s'y oppose et réclame le huis clos. Dooms encourt jusqu'à 10 ans de prison. Le Pakistan a mené de nouvelles frappes dans l'est de l'Afghanistan, ciblant, selon ses autorités, des groupes armés dissidents des talibans pakistanais. Le gouvernement afghan dénonce de son côté des bombardements ayant touché des zones civiles, avec un bilan de 36 morts et plus de 160 blessés. La Chine annonce des restrictions d'exportation visant 20 entités japonaises, désormais placées sur une liste noire, leur interdisant l'accès à certains biens sensibles. Pékin accuse ces organisations de contribuer au renforcement militaire du Japon. De son côté, Tokyo dénonce des mesures inacceptables et a officiellement protesté, réclamant leur retrait. Et puis on termine par un mot sport avec du football, avec la suite des 16e de finale de la Coupe du Monde ce soir. Trois matchs à suivre, Brésil-Japon à 19h, Allemagne-Paraguay à 22h30 et puis le Pays-Bas contre le Maroc à 3h du matin. Le Canada est la première équipe qualifiée pour les 8e de finale de la Coupe du Monde après sa victoire 1-0 face à l'Afrique du Sud hier soir. Les Bleus eux joueront demain soir face à la Suède, ils sont déjà arrivés à New York où se jouera le match afin de préparer la rencontre. Fin de ce flash, excellent après-midi à tous.
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0: excellente après-midi avec Radio Camargue, c'était Bob Sinclair.
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0: C'est reparti pour une semaine. Allez, j'espère que votre week-end s'est bien passé. Il est déjà loin, hein. Bon, on essaye déjà de se rapprocher de la fin de la journée, là, tranquillement, jusqu'à 16h. Avec les bons plans, les cadeaux, il y aura des infos et il y aura également plein de musique. On va commencer avec une demi-heure non-stop, imaginez-vous, hein. S'il te plaît, dis-moi. Avec Céline Dion, Maroon 5 accompagné de Christina Aguilera et le duo Julien Lieb et Ota pour Dis-moi où sur Radio Camargue. Ne bougez pas, hein. Dis-moi où, à quel moment, quand est-ce que tu m'es, s'il te plaît, dis-moi.
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0: Zao et M6 Solar sur Radio Camargue.
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0: 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Plus d'infos sur radio-camargue.com. Il y aura un peu de pub dans les secondes à venir. Et puis également côté musique, Luisa avec Jetlag, pardon. Calvin Harris et Rihanna également. Très bon lundi après-midi.
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1: Excellent lundi après-midi avec Radio Camargue, il est 14h, on retrouvera Charlie Puth et Selena Gomez, mais également Pink pour Just Like a Pill, juste après les infos qui seront présentées par Théo Mollet. 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
2: Bonjour à tous, à la une de l'actualité, impossible retour des fortes chaleurs. Selon Météo France, un scénario de température élevée devient probable pour la semaine du 6 au 13 juillet après la récente canicule. Des pointes autour de 30 à 35 degrés sont envisagées, surtout dans le sud et le centre du pays. Mais l'intensité exacte reste encore très incertaine. Les prévisionnistes appellent à la prudence. L'inspection du travail a mené 2600 contrôles en un mois pour vérifier la protection des salariés face aux fortes chaleurs. Au total, 227 mises en demeure ont été adressé à des entreprises ne respectant pas leurs obligations, notamment sur l'aménagement des horaires ou les pauses. Le ministre du Travail rappelle que des sanctions sont possibles en cas de non-conformité, tout en refusant de fixer un seuil de température obligatoire. Les élèves de 3e ont passé ce matin l'épreuve d'histoire-géographie et de MC entre 9h et 11h. Au programme en série générale, les espaces de faible densité en géographie, l'Europe et les guerres totales de 1914 à 1945 en histoire, et enfin l'engagement démocratique en EMC. Pour la voie professionnelle, les sujets portés notamment sur les dynamiques territoriales de la France et la laïcité au quotidien. Le rappeur Dooms comparé à Paris aujourd'hui pour violence habituelle sur son ex-compagne, l'actrice Adèle Exarchopoulos, des faits présumés commis entre 2017 et 2025. Déjà plusieurs fois condamné dans ce dossier, l'artiste est jugé une nouvelle fois pour des violences répétées. La défense se demande un renvoi pour raison médicale, tandis que la partie civile s'y oppose et réclame le huis clos. Dooms encourt jusqu'à 10 ans de prison. Le Pakistan a mené de nouvelles frappes dans l'est de l'Afghanistan, ciblant selon ses autorités des groupes armés dissidents des talibans pakistanais. Le gouvernement afghan dénonce de son côté des bombardements ayant touché des zones civiles, avec un bilan de 36 morts et plus de 160 blessés. La Chine annonce des restrictions d'exportation visant 20 entités japonaises, désormais placées sur une liste noire, leur interdisant l'accès à certains biens sensibles. Pékin accuse ces organisations de contribuer au renforcement militaire du Japon. De son côté, Tokyo dénonce des mesures inacceptables et a officiellement protesté, réclamant leur retrait. Et puis on termine par un mot sport avec du football, avec la suite des 16e de finale de la Coupe du Monde ce soir. Trois matchs à suivre, Brésil, Japon à 19h, Allemagne, Paraguay à 22h30 et puis le Pays-Bas contre le Maroc à 3h du matin. Le Canada est la première équipe qualifiée pour les 8e de finale de la Coupe du Monde après sa victoire 1-0 face à l'Afrique du Sud hier soir. Les Bleus, eux, joueront demain soir face à la Suède. Ils sont déjà arrivés à New York où se jouera le match afin de préparer la rencontre. Fin de ce flash, excellent après-midi à tous.
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0: Magic System sur Radio Camargue.
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0: 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Et tout de suite, on retrouve 30 minutes de musique non-stop avec Oria, Dua Lipa et Dance the Night, et puis Tribal Jam également, ne bougez pas.
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0: C'était Taïk sur Radio Camargue.
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0: 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Et c'est reparti pour un peu de musique avec Carole G. Il y aura John Legend dans un autre style hein, dans quelques secondes. Bel après-midi avec Radio Camargue.
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1: Il est 15h, excellent après-midi avec Radio Camargue et la musique qui revient. La musique de Jennifer Lopez, encore de vite avec Claudio Capéo, un peu de rêve. Juste après les infos présentées par Virginie Quiénon.
2: Bonjour à tous, à la une de l'actualité, au moins 5 personnes ont été tuées dans une fusillade dans le nord de l'Allemagne, près de Hambourg. Un homme a été interpellé et placé en garde à vue. Les circonstances de la fusillade restent encore floues, mais selon les premiers éléments, les tirs se seraient produits dans un centre de jeunesse. La police a bouclé le secteur et une enquête est en cours. C'est l'heure du bilan. Le gouvernement veut tirer les leçons de la canicule de ces derniers jours en France. Une cellule interministérielle de crise se réunit ce soir autour du Premier ministre, Miline Debac.
3: Oui, et ça pour dresser le bilan de cet épisode exceptionnel et surtout préparer un éventuel nouvel épisode de forte chaleur que l'exécutif juge désormais plausible dès la semaine prochaine. Parmi les inquiétudes, les conséquences sanitaires avec un nombre de décès qui pourrait encore augmenter, la pression sur les hôpitaux mais aussi les difficultés pour l'agriculture confrontée à d'importants pertes et les risques de tensions sur l'approvisionnement en eau. Le gouvernement veut aussi renforcer la prévention, notamment en encourageant les Français à se rendre dans des lieux climatisés comme les cinémas, les centres commerciaux ou encore les gymnases.
2: Merci Miline. Le retour des pesticides interdits ravive la polémique au Sénat. Le projet de loi d'urgence agricole prévoit une réautorisation temporaire de l'acétamipride, entre autres pour certaines cultures comme la betterave ou la noisette. Les dérogations seraient limitées dans le temps et soumises à l'avis de l'ANSES. Le gouvernement reste opposé à cette mesure. Rebondissement dans l'affaire Robert Boulin, le pôle national Cold Case de Nanterre reprend l'enquête sur la mort de l'ancien ministre du Travail. Il a été retrouvé mort dans un étang en 1979. 3 juges d'instruction sont désormais chargés du dossier. Depuis plus de 40 ans, la famille conteste la thèse du suicide et défend celle d'un assassinat politique. Le groupe Suez décroche l'un des plus gros contrats de son histoire. L'entreprise française va gérer pendant 15 ans les réseaux d'eau potable et l'assainissement de la région de Mascate à Oman. Suez devra notamment moderniser les usines de dessalement et réduire fortement les fuites sur le réseau d'ici 2040. Le NPA, l'anticapitaliste, soutiendra Jean-Luc Mélenchon pour l'élection présidentielle de 2027. Il estime que le leader de la France insoumise reste aujourd'hui le mieux placé pour assembler la gauche face à l'extrême droite. Enfin en sport, coup dur pour Léon Marchand, le quadruple champion olympique de natation déclare forfait pour la finale du 200 mètres brasse des championnats de France de natation à Saint-Étienne. En cause, une douleur à un adducteur. Sa participation au championnat d'Europe n'est toutefois pas remise en cause à ce stade. Voilà pour l'actualité, bon après-midi à tous.
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0: Mojo sur Radio Camargue.
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0: L'été vient là sur les plages de la région. Hein. Si vous avez décidé de prendre la direction de la plage cet après-midi, vous avez raison. Le soleil sera omniprésent et des températures qui avoisinent les 31 degrés au bord de la mer. Mer agréable avec une autre 23 et 24 degrés dans les plages de Catalan à Marseille, Sainte-Croix à Martigues, Napoléon à Port-Saint-Louis. Selon Brotableau, le Mistral qui fait son retour, mais le drapeau reste vert. Restez vigilants malgré tout. Et puis lundi, suivez de neuf. Alors n'oubliez pas votre crème solaire, le chapeau et une bonne hydratation. Profitez pleinement de cette belle journée estivale. Hein. Avec la musique qui revient pendant 30 minutes non-stop, hein, Timbaland et TSM, Katy Perry et Bruno Mars pour I Just Might. Ne bougez pas.
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0: Eagle Eye Chérie sur Radio Camargue.
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0: 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Moi, je vous laisse ici. Dès le top horaire, il y aura Guillaume, Jérôme et Emilie, hein, les 3 de l'après-midi. Et pour les rejoindre, il y aura Temper City ou encore Madcon pour Don't Worry. Prenez soin de vous et à demain 13h. Salut tout le monde.
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1: Bon après-midi à toutes et tous et bienvenue sur Radio Camargue. Il est 16h, on débute l'émission avec Nicky Jam et Enrique Iglesias sur Britney Spears également. Et à 16h, l'info régionale présentée par Virginie Quiénon sur Radio Camargue. 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
2: Bonjour Guillaume, bonjour à tous. L'info en Camargue et dans la région. Avec cette mobilisation d'avocats à Nîmes aujourd'hui, une fillette gravement blessée à Arles et puis le gouvernement prolonge la durée des soldes en Camargue et partout en France. Avance un coup d'œil sur le temps, cette fin de journée en Camargue. Un ciel toujours aussi mitigé, le soleil domine mais il y a quelques nuages et même des orages dans le pays arlésien et à Nîmes. Les températures, 34 degrés à Fos et à Port-de-Bouc, 35 à Salon et 36 à Istres. Mais tout d'abord, dans le Gard, l'État renforce son dispositif de sécurité pour l'été. La préfecture mobilise des services de secours et les forces de l'ordre face au risque d'incendie, de noyade, de cambriolage et face aux grands rassemblements estivaux. Les autorités appellent aussi les habitants et les vacanciers à la vigilance et au respect des consignes de sécurité pour limiter les accidents. Les avocats nîmois se sont rassemblés ce lundi dans le cadre d'une journée nationale justice morte. Ils dénoncent la réforme de la justice criminelle portée par le garde des Sceaux Gérald Darmanin. Elle sera examinée dès demain à l'Assemblée. Le barreau de Nîmes critique une justice tournée vers le rendement avec notamment l'allongement de la détention provisoire et l'extension des cours criminels départementales. Les avocats appellent les députés à rejeter ce texte. À Arles, une fillette de 4 ans a été gravement blessée après l'attaque de deux chiens vendredi soir dans le centre-ville. Les animaux ont surgi d'une voiture avant de la mordre au visage, au torse et à une oreille. Les occupants du véhicule ont pris la fuite avec leur chien. Une enquête est en cours pour les retrouver. Plus d'un millier de personnes ont participé à une marche blanche à Istres hier en hommage à Miliane Paloma. Ce jeune homme de 21 ans a été tué d'un coup de couteau la semaine dernière. Les proches ont lancé un appel à la paix et à la lutte contre les violences qui touchent la jeunesse. Bonne nouvelle pour les chasseurs de bonnes affaires en Camargue. Les soldes d'été vont être prolongés d'une semaine logiquement. Annonce du gouvernement, Alex Gauthier.
3: Oui, une semaine supplémentaire de promotion après un démarrage fortement perturbé par la canicule. Les fortes chaleurs ont découragé de nombreux consommateurs de se rendre dans les commerces de centre-ville, entraînant une baisse importante de la fréquentation pour aider ces commerçants à écouler leurs stocks. Les soldes qui devaient s'achever le 21 juillet devraient finalement se poursuivre encore un peu. Une bouffée d'oxygène pour les magasins confrontés à une saison difficile et à une concurrence toujours plus forte du commerce en ligne.
2: Merci Alex. Les soldes d'été, c'est en ce moment partout en France. Enfin, la fête du cinéma démarre très fort. Plus d'1,3 million de billets ont été vendus dimanche, soit 45% de plus que l'an dernier. C'est le deuxième meilleur lancement de l'opération en 10 ans. Les exploitants expliquent ce succès par des films très attendus, mais aussi par la canicule qui pousse de nombreux spectateurs à profiter de la fraîcheur des salles climatisées. Voilà pour l'actualité. Bonne fin de journée avec Radio Camargue.
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1: Du soleil et du vent pour demain sur la Camargue. Il va encore faire beau. Les températures demain matin, 30 degrés à Arles et au Beau-de-Provence. On aura 31 à Martigues, 32 à Bellegarde. Et l'après-midi, ça devrait aller jusqu'à 36 degrés maximum. Bon après-midi à vous sur Radio Camargue. Vos tubes préférés sont là. Voici Britney Spears et Toxic.
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0: retrouver avec toute l'équipe jusqu'à 19h pour terminer cette journée de lundi. Jérôme est là en pleine forme. Bonjour Jérôme.
1: Buongiorno a tutti.
2: Ah, on est sur de l'italien.
0: C'est de l'italien aujourd'hui, voilà. D'habitude, c'est d'espagnol. Là, aujourd'hui, c'est de l'italien. Très bien. T'as mangé la pizzeria? Qu'est-ce qui t'inspire l'Italie, Jérôme?
2: Ouais, c'est vrai.
1: Buitoni.
0: Buitoni, très bien.
1: Peperoni.
0: Oui, peperoni, ouais, c'est ça. Lamborghini. Ok.
1: Farfalle.
2: Ferrari.
0: Ferrari. Ok, on en a pas d'autres. C'est bon, on peut passer à la suite. Bonjour, Émilie.
3: Bonjour, les garçons. Comment ça va?
0: Tu n'as pas passé ton week-end en Italie?
3: Non, j'ai passé mon week-end à la montagne, les garçons.
0: Oh.
3: Parce qu'à la montagne, figurez-vous que 10 degrés de moins, bah ça le fait. Et vraiment beaucoup. Et moi qui n'ai jamais skié de ma vie, vous le savez, bon là on en était, mais en été à la montagne, tu peux prendre quand même les télésièges, les télécabines, tout ça.
0: Pour aller te balader,
3: donc,
0: ouais.
3: Pour aller te balader. Donc, pour la première fois de ma vie, je suis montée dans une télécabine.
0: T'avais jamais
3: fait
0: ça?
3: Avec mon chien. Jamais.
0: Ah, waouh.
3: Et bah, je peux te dire une chose, c'est que jamais, plus jamais en tout cas, je ne monterai et je n'essayerai un télésiège. C'est pas possible.
0: Ah ouais, pourquoi t'as la flippette?
3: Alors ça tangue à fond.
0: Ah bah oui, c'est sûr. Ouais.
3: Ça fait un boucan, laisse tomber. J'ai pas le vertige normalement, mais là je me suis découvert
0: le vertige. Voilà.
3: Ouais, voilà.
1: Et c'est vrai que le passage où tu passes sur les roues là, tu sais,
3: oh là là, horrible. Donc en fait, je me suis dit télésiège, c'est encore pire parce que là dans la télécabine, t'es quand même un peu enfermé, t'as cette sensation de sécurité que t'as pas sur un télésiège.
0: Il y a peut-être une différence, c'est que tu le fais en, alors, j'allais dire en, oui, en été, il y a pas la neige, donc les hauteurs doivent être un peu plus impressionnantes parce qu'il y a pas la couche de neige. Donc vraiment, ouais. Ok.
3: Non, voilà.
0: Donc
3: c'était une première.
1: Non mais imagine, ça tombe en panne et que tu restes, tu sais,
3: j'y ai pensé.
1: Sur le fil et que ça, je suis juste tangué comme ça.
3: Oh, j'y ai pensé, quelle horreur.
0: Oh, mais tu vas survivre.
3: Oui.
1: Et après, ça se fout de moi pour l'ascenseur?
0: Enfin, après, tu prends moins souvent une télécabine qu'un ascenseur, Jérôme. Il y a aussi
1: le même principe.
0: Oui,
3: bah non,
0: enfin,
3: tu vois pas le
0: souvent.
3: Vide, ouais. Tu vois rien. T'es.
0: Non, dans l'ascenseur, on voit pas le vide.
1: Oui, non, mais d'accord, mais on monte et on descend et ça peut se décrocher.
3: Rien
1: et
3: à voir.
1: Si ça tombe, ça tombe.
3: Rien à voir.
0: Moi, je suis d'accord avec Émilie. Rien.
1: Dans
0: un instant, on va parler des vacances d'été. Peut-être que vous avez la chance de partir cet été et on vous demande où est-ce que vous partez en vacances, tout simplement, histoire de nous inspirer un petit peu, peut-être des dernières minutes pour des gens. N'hésitez pas avec vos messages 07 44 88 50 40. Y a Matt Pokora qui arrive. Matt Pokora avec quand même dans un très court instant. Ça se passe sur Radio Camargue. Bon après-midi, à tout de suite.
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0: Camargue avec Shakira, c'était Die Die.
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0: Le fil rouge, aujourd'hui, si jamais vous partez en vacances, vous avez la chance de partir en vacances, on vous demande où est-ce que vous partez en vacances. Voilà, ça donnera peut-être des idées pour ceux qui ne sont pas encore fixés en dernière minute, qui ont envie de bouger un petit peu. L'équipe, est-ce que vous bougez cet été, vous partez en vacances?
2: Oui, alors, je suis zaoutien pour une fois.
0: Alors, laissez-moi deviner. Émilie, le Portugal.
3: Oh, c'est pas dur.
0: Voilà. Attends, Jérôme. La Vendée.
2: Oui.
0: Oh, je suis bon. Hey, je fais des consultations. 120 euros l'heure. On y va. Allez.
2: Non, mais d'habitude, je fais pas tout le temps. Il y a 2 ans ou 3 ans, j'avais été du côté de Cannes.
3: Tu fais la Vendée.
2: À Narbonne. Voilà, je me balade un petit peu.
0: Tu fais la Vendée tout le temps, genre.
3: Oui.
2: Non, j'y passe. Je passe 2-3 jours d'habitude. Bon, là, c'est vrai que ça fait 2 ans que je prolonge un peu le séjour.
0: À Vendée, quoi. Puis alors, Émilie, Portugal, quoi. C'est pas. Oh, Portugal.
3: Bah c'est normal, mais bon, c'est gratuit. Écoute, c'est gratuit. On est chez les parents dans une belle maison. Tout
0: alors,
3: va bien, quoi.
0: C'est vrai que le c'est gratuit pendant les vacances d'été, c'est quand même un purée de bon argument.
3: Pas négligeable.
0: Tout est tellement cher maintenant, là. Pouah.
2: Je suis pas d'accord. Le c'est gratuit au Portugal. Parce que si ses parents avaient une maison à Limoges, elle irait vachement moins.
0: Oh!
3: Je sais pas, ça dépend.
2: Parce qu'il était quoi?
0: Excuse-moi, non, je suis pas d'accord. Limoges, Lisbonne, ça se vaut.
2: Non, mais la clim à Limoges, il n'y a pas besoin de clim, tu ouvres les fenêtres là-bas.
3: C'est vrai.
0: Bon, déjà, il faut y trouver les routes pour y aller à Limoges. Hein, c'est
3: et attends,
0: bon.
3: Non, parce qu'on peut deviner Guillaume. Hein. Guillaume, ce sera un camping, mais où, on ne sait pas.
0: Voilà, c'est ça. D'habitude, c'est dans les Landes, mais cette année, on a changé un petit peu.
3: Ah! Ouais. À côté ou plutôt rien à voir, genre nord de la France, complètement l'inverse?
0: Je vais retrouver mon GG cet été, c'est ça qui est rigolo.
3: Ton GG.
0: Garde-le celui-ci là. Non, il s'avère qu'on a pris. Non, pas du tout. On a pris nos vacances au même endroit cette année, donc c'est rigolo. Voilà, on va pouvoir bosser.
2: Super.
0: On va pouvoir bosser.
3: Mais
0: Jérôme,
3: GG, il va pas dans un camping.
0: Non.
3: Ah,
0: non.
3: Voilà.
0: Jérôme, il va pas avec les gueux du camping comme moi.
2: Moi, je suis à 2 mètres de la mer, moi.
0: Les gens du camping, ils touchent avec un bâton, Jérôme. Voyons, qu'est-ce que tu veux qu'ils fassent.
2: Allez, les petits bracelets, là. Excusez-moi, j'ai ma carte de l'hôtel.
0: Ça, c'est vrai que c'est un peu relou, c'est des bracelets de camping, quoi. Tu peux pas passer incognito. Tu passes immédiatement pour un touriste, quoi.
2: Il y a ça, plus après, avec ton bronzage, avec le truc que tu gardes.
0: Bon, écoutez, n'hésitez pas, envoyez-nous vos messages 07 44 88 50 40. Où est-ce que vous partez en vacances? Et voilà, ça donnera peut-être des idées. 07 44 88 50 40, on en reparle dans

0: 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Émilie, le Star Flash dans quelques minutes. On va parler de qui, de quoi, comment, pourquoi.
1: Alors écoute, j'ai des infos, il y en a une, je n'arrive même pas à y croire, mais un nouveau couple de stars comme ça, je suis choquée. Voilà, on va revenir sur une célèbre et grande chanteuse que tu aimes beaucoup, Guillaume, qui revient aussi sur le devant de la scène.
0: Okay.
1: Voilà, des petites infos de Justin Bieber, tout ça, tout ça.
0: Eh ben bougez pas, on va tout vous dire, mais d'abord on va écouter Gauthier sur Radio Camargue, mais juste avant, voici le journal de la Coupe du Monde.
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3: Bonjour à toutes et à tous. On connaît le premier qualifié pour les huitièmes de finale de la Coupe du Monde. Le Canada, pays co-organisateur, poursuit donc l'aventure dans ce mondial nord-américain. Les partenaires de Jonathan David ont difficilement battu l'Afrique du Sud avec un but de Stéphane Eustachio en toute fin de match à la 92e minute de jeu. Auparavant, le match avait été serré et plutôt fermé entre les deux équipes qui n'avaient jamais été à ce stade de la compétition puisque ni le Canada ni l'Afrique du Sud n'étaient parvenus à sortir des poules dans les précédente Coupe du Monde disputée. En huitième de finale, les Canucks s'affronteront le vainqueur du 16e entre les Pays-Bas et le Maroc qui se disputent la nuit prochaine à 3h du matin du côté de Monterrey au Mexique. Les Pays-Bas ont terminé en tête de leur groupe alors que les Marocains se sont classés 2e après un nul face au Brésil puis 2 victoires face à l'Écosse et Haïti. Pour rappel, le Maroc avait été demi-finaliste face à la France lors de la dernière Coupe du Monde au Qatar. Et 2 autres 16e de finale se disputeront ce lundi. Le Brésil affronte le Japon à 19h française à Houston et puis l'Allemagne sera opposée au Paraguay à 22h30 à Foxborough, tout près du camp de base de l'équipe de France et que le vainqueur affrontera en 8e de finale. Les Bleus, eux, préparent leur 16e de finale qui se dispute ce mardi face aux Suédois à 23h au MetLife Stadium de New York. Il s'agira de la 24e confrontation de l'histoire entre les deux nations. La dernière s'était soldée par une victoire française 4-2 en novembre 2020 en Ligue des Nations. En tout cas, les anciennes stars du ballon rond ne tarissent pas d'éloges sur l'équipe de France que beaucoup considèrent comme la grande favorite de ce mondial. L'ancien attaquant anglais Gary Lineker en a fait sa favorite, alors que Ronaldo, le Brésilien, compare Mbappé à sa carrière lorsque l'ancien attaquant du Real était à son prime. Il va falloir digérer la pression. Désormais, voilà, c'est la fin de ce flash. Très belle journée de foot.
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0: sur Radio Camargue avec Dis-moi où. Bienvenue à vous.
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0: Allez, le Star Flash, l'actu People, Média Télé, comme tous les jours, on fait le point avec Émilie. Et on commence avec un couple improbable, selon les dires d'Émilie il y a quelques instants.
2: Bah en tout cas, c'est une info qui m'a un petit peu choquée. Au début, je croyais à une blague, mais écoute, tous les sites reprennent l'info. Alors bon, allons-y. Il paraîtrait que Lucie Bernardoni, répétitrice de la Starac, serait en couple avec Christophe Licata, son danseur de Danse avec les Stars. En gros, ils seraient tombés amoureux. Je rappelle quand même qu'elle était en couple avec Michael Goldman et que Christophe Licata, il est marié, il a eu un enfant il y a peu de temps. Voilà, je suis choquée si c'est le cas.
0: Danse avec les Stars, c'est le plus grand speed dating de France. Là, c'est pas possible cette émission.
3: Mais après, on me dit que la danse, ça ne fait rien, on n'y va pas pour draguer.
0: Hein. Ça dépend la danse. Hein. Sérieusement, la danse des canards a moins d'effet sur les gens que, par exemple.
3: Et la chenille. La chenille, pas ouf.
0: Un collet serré, tu vois, c'est un détail. Ok, très bien. Deuxième info, Émilie.
2: Côté musique, une nouvelle qui devrait te faire plaisir, Guillaume, puisque la chanteuse Adèle pourrait faire son grand retour après avoir mis sa carrière en pause pendant 2 ans. Elle aurait repris le chemin du studio puisqu'elle a été aperçue à Londres dans un célèbre studio londonien.
0: Bon bah ça, on va suivre ça avec intérêt. Et la dernière info pour aujourd'hui.
2: Et puis une autre nouvelle côté musique, les fans de Justin Bieber vont être contents puisque le concert qu'il a donné à Coachella vient de sortir en album. Un album live composé de 22 titres qui s'appelle Swag Live Coachella.
0: Merci beaucoup Émilie. Dans un instant on va jouer, vous restez bien avec nous. Et juste avant sur Radio Camargue, on va se faire plaisir en ce lundi après-midi avec Black Eyed Peas et Aïga.

0: C'est simple, il faut trouver des chiffres entre 0 et 1000 le plus rapidement possible. Vous me proposez ça, proposez un chiffre, je vous dis c'est plus c'est moins et puis voilà, bonne chance à vous. Qui veut commencer? Parce que comme ça, moi je ne veux pas de favoritisme dans cette émission. Qui veut commencer?
1: Moi, bon, vas-y si tu veux, j'y
0: vais. Émilie, très bien. Écoute bien. Dans la chanson Baby de Justin Bieber.
1: Ah ouais, oula.
0: Combien de fois le mot baby est-il répété? Attention, top.
1: 200.
0: C'est moins.
1: 100.
0: C'est plus.
1: 150.
0: C'est moins.
1: 130.
0: C'est moins.
1: 120.
0: C'est plus.
1: 125.
0: C'est moins.
1: 123.
0: C'est gagné. Voilà. 12 secondes 28 pour Émilie. Oh. Bravo Émilie. Non, c'est un bon score. Jérôme, on se concentre. Attention, maintenant la question est pour toi. On va monter un petit peu d'un cran et vous allez comprendre pourquoi. À combien de kilomètres d'altitude au-dessus de nos têtes, en moyenne, gravit la station spatiale internationale, l'ISS? Elle est à combien de kilomètres au-dessus de nous? Attention.
1: Je suis contente d'avoir commencé. Hein.
0: Top.
2: 5000.
0: C'est moins.
2: 2000.
0: C'est moins.
2: 1000.
0: C'est moins.
2: 700.
0: C'est moins.
2: 500.
0: C'est moins.
2: 300.
0: C'est plus.
2: 400.
0: C'est plus.
2: 450.
0: C'est moins.
2: 440.
0: C'est moins.
2: 430.
0: C'est mort.
1: J'ai perdu.
3: Ouais, je sais pas, j'arrête de me souvenir.
2: Non mais sérieux, on peut avoir une équité dans le jeu.
1: Mais t'avais qu'à commencer, hein, t'as eu le choix de commencer, t'as pas voulu.
0: 411 kilomètres. 411.
1: Alors, moi j'avais même pas compris la question.
3: Plus ou moins, vous allez voir.
2: Émilie, tu vas avoir un choix entre 0 et 2, hein, plus ou moins. Et Guillaume, entre 0 et 1 milliard.
0: Mais non, mais entre 0 et 1000, les deux. J'ai proposé qui voulait commencer. Jérôme, c'est toi, t'avais qu'à te bouger.
3: Mais on n'a pas l'énoncé, ça reste totalement du hasard.
0: Bah oui, mais comme ça, il n'y a pas de.
1: Heureusement qu'on n'a pas l'énoncé.
0: Comme ça, il n'y a pas de favoritisme, tu vois. Donc, il n'y a pas de favoritisme. T'es pas content, il y a du favoritisme,
1: mais
0: t'es pas content.
1: Il
0: est jamais content.
1: Joueur, il a le seum.
0: Oh, qu'est-ce que t'es pénible.
3: Émilie, tu t'aurais commencé à combien sur la station spatiale?
1: J'en sais rien, j'ai même pas compris la question, moi.
3: Ah, bah voilà. Il n'y a pas de favoritisme.
0: Elle a bien fait de commencer finalement.
1: Ah oui, j'ai pas compris la question.
0: Allez, dans un instant, on va écouter One T avec The Magic Key sur Radio Camargue. Ça arrive très très vite, et puis l'info est de retour également à 17h. À tout de suite.
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1: Bonne fin de journée à toutes et tous à l'écoute de Radio Camargue. À suivre Miles Smith avec Nia Loran pour Drive Safe. Il y aura Angèle également. Et je vous propose de retrouver l'info régionale présentée par Virginie Quiénon sur Radio Camargue. 17h.
2: Bonjour Guillaume, bonjour à tous. L'info en Camargue et dans la région. Avec cette mobilisation d'avocats à Nîmes aujourd'hui, une fillette gravement blessée à Arles et puis le gouvernement prolonge la durée des soldes en Camargue et partout en France. Avant un coup d'œil sur le temps, cette fin de journée en Camargue, un ciel toujours aussi mitigé, le soleil domine mais il y a quelques nuages et même des orages dans le pays arlésien et à Nîmes. Les températures, 34 degrés à Fos et à Port-de-Bouc, 35 à Salon et 36 à Istres. Mais tout d'abord, dans le Gard, l'État renforce son dispositif de sécurité pour l'été. La préfecture mobilise des services de secours et les forces de l'ordre face au risque d'incendie, de noyade, de cambriolage et face aux grands rassemblements estivaux. Les autorités appellent aussi les habitants et les vacanciers à la vigilance et au respect des consignes de sécurité pour limiter les accidents. Les avocats nîmois se sont rassemblés ce lundi dans le cadre d'une journée nationale justice morte. Ils dénoncent la réforme de la justice criminelle portée par le garde des Sceaux Gérald Darmanin. Elle sera examinée dès demain à l'Assemblée. Le barreau de Nîmes critique une justice tournée vers le rendement avec notamment l'allongement de la détention provisoire et l'extension des cours criminelles départementales. Les avocats appellent les députés à rejeter ce texte. À Arles, une fillette de 4 ans a été gravement blessée après l'attaque de deux chiens vendredi soir dans le centre-ville. Les animaux ont surgi d'une voiture avant de la mordre au visage, au torse et à une oreille. Les occupants du véhicule ont pris la fuite avec leur chien. Une enquête est en cours pour les retrouver. Plus d'un millier de personnes ont participé à une marche blanche à Istres hier en hommage à Miliane Paloma. Ce jeune homme de 21 ans a été tué d'un coup de couteau la semaine dernière. Les proches ont lancé un appel à la paix et à la lutte contre les violences qui touchent la jeunesse. Bonne nouvelle pour les chasseurs de bonnes affaires en Camargue. Les soldes d'été vont être prolongés d'une semaine logiquement. Annonce du gouvernement, Alex Gauthier.
3: Oui, une semaine supplémentaire de promotion après un démarrage fortement perturbé par la canicule. Les fortes chaleurs ont découragé de nombreux consommateurs de se rendre dans les commerces de centre-ville, entraînant une baisse importante de la fréquentation. Pour aider ces commerçants à écouler leurs stocks, les soldes qui devaient s'achever le 21 juillet devraient finalement se poursuivre encore un peu. Une bouffée d'oxygène pour les magasins confrontés à une saison difficile et à une concurrence toujours plus forte du commerce en ligne.
2: Merci Alex. Les soldes d'été, c'est en ce moment partout en France. Enfin, la fête du cinéma démarre très fort. Plus de 1,3 million de billets ont été vendus dimanche, soit 45% de plus que l'an dernier. C'est le deuxième meilleur lancement de l'opération en 10 ans. Les exploitants expliquent ce succès par des films très attendus, mais aussi par la canicule qui pousse de nombreux spectateurs à profiter de la fraîcheur des salles climatisées. Voilà pour l'actualité. Bonne fin de journée avec Radio Camargue.
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1: Du soleil et du vent pour demain sur la Camargue. Il va encore faire beau. Hein. Demain matin, comptez entre 30 et 32 degrés le matin. Puis l'après-midi, on gagne encore un petit peu avec 34 à Arles, 35 degrés à Châteauneuf-les-Martigues et Fontvieille et 36 le maximum pour Valabrec. Bienvenue à vous sur Radio Camargue. On écoute Angèle maintenant avec Balance ton quoi.
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0: vie de tous les jours, de quoi est-ce qu'on parle, Émilie, aujourd'hui ?
1: D'une astuce pour fabriquer de la pâte à modeler pour vos enfants. Fait chaud, faut bien les occuper un petit peu. D'ailleurs, c'est quelque chose que vous pouvez fabriquer avec eux. D'accord, ils peuvent.
2: Faut juste pas se moucher pendant un moment.
1: Oh, quelle horreur.
0: Est-ce que c'est différent de la pâte à sel ?
1: J'en sais rien parce que j'ai jamais fait de pâte à sel
3: de la pâte à tra.
1: Mais tu vas nous le dire,
0: Guillaume. T'as jamais fait de pâte à sel de ta vie, mais ton enfant s'est raté.
1: Non. Bah ouais, peut-être. Bon, là, en tout cas, dans un saladier, vous allez verser un pot de skyr, d'accord ? Entre 150 et 200 grammes de skyr, d'accord ?
0: Oui.
1: Et à ça, vous allez rajouter progressivement de la farine ou de la maïzena, entre 150 et 300 grammes.
0: Okay.
1: Et en fait, il va falloir doser, hein, parce que c'est vous qui allez voir un petit peu la texture de votre pâte. Vous mélangez bien, vous pétrissez la pâte et vous ajoutez pourquoi pas un petit peu de colorant alimentaire, hein, ça c'est pour que ce soit un petit peu plus sympa, et un petit peu d'huile pour que la pâte soit un petit peu plus souple et qu'elle se conserve mieux. Et ça y est, vous avez une pâte à modeler.
0: Alors à mon avis,
1: du skyr et de la farine.
0: Il faut pas la laisser traîner dehors très longtemps celle-ci parce
1: qu'elle doit se mettre
0: à schmouter rapidos, hein, la pâte à...
1: C'est ça. Ouais, mais bon, ça occupe, tu vois.
0: Oui, mais ça pue. Dans un instant, Will Smith. On se calme, Getting Jiggy With It sur Radio Camargue, le temps de retrouver le petit fil rouge. Et si vous êtes dans la voiture, on fera un point complet sur vos conditions de circulation. A tout de suite.
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28: C'est plutôt calme pour l'instant sur les routes camarguaises. Rien à signaler dans le centre-ville de Salon-de-Provence ni sur la D16 entre l'hôpital et les Canourgues. En revanche, vous perdez 5 minutes sur la D69. À Istres, sur la Transhumance, depuis Boucasson vers Miramas, vous perdez là aussi 5 minutes. Ça roule très bien sur la N568 et la N569. Et du côté d'Arles, un seul ralentissement ce soir sur l'avenue des Arches en direction de l'aqueduc du Pont de Croc. Vous perdez là aussi 5 minutes. Bonne route avec

0: Getting Jiggy With It sur Radio Camargue avec Will Smith.
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0: Le fil rouge, aujourd'hui on parle des vacances. Où est-ce que vous partez en vacances si vous avez la chance de partir en vacances cet été? Comme ça, ça donnera peut-être des idées à certains. En dernière minute, pourquoi pas? Alors l'équipe, on a fait le tour rapidement. On a la Vendée cette année et le Portugal pour Émilie. Loïc nous dit, pour nous, c'est direction la Bretagne cette année. Moins de monde que dans le sud et franchement, les paysages sont dingues.
2: Alors...
0: pas mal.
2: Oui et non, parce que la Bretagne, tout le monde commence à y aller et le monde que vous voulez éviter dans le sud arrive en Bretagne.
0: Oh, il y en a pas autant quand même. Hein.
3: Non, il y en a pas autant.
0: Je t'assure, il y en a pas autant. Moi j'ai fait les deux.
3: Il y en a déjà trop pour nous en fait, parce que nous on n'aime pas trop quand il y a beaucoup de monde. Il y en a qui en a trop pour nous, mais il y en a moins que dans le sud.
0: Et puis la Bretagne, c'est des plages de galets, c'est moins. Ça c'est moins bien.
2: Bah dans le sud aussi, il y en a pas mal aussi des plages de galets.
0: Oui, mais c'est moins bien que du sable fin, tu vois.
2: Ah ça, je te l'accorde, Hector.
0: Merci. Célia nous dit, moi je bouge pas, je reste à la maison avec le prix des locations en ce moment, c'est juste devenu fou. Voilà, elle a raison, c'est vrai que maintenant tout est cher. Hein. Ouais. Et encore, quand t'es en vacances, non seulement ta location est chère, mais tout ce que tu vas acheter va être cher aussi. Hein. Les courses, les activités, les machins, les bidules.
2: Et en fait, il y a ce piège aussi de se dire, ah, c'est les vacances, flemme de faire à manger. Et c'est là où tous les restos que tu vois, tu te balades là.
0: Ouais, tu
2: sais, il est vers 11h30, tu te balades et... ton petit nez, là, il est happé par l'odeur de la friture.
0: T'as plus tendance à craquer, je te l'accorde, à te dire, bon, allez, tu sais quoi, ok, mais faut pas non plus, parce que tu t'as vite fait d'y passer beaucoup d'argent.
2: Une glace, un beignet, un chichi, ça va vite.
3: Rien que ça.
0: N'hésitez pas avec vos messages, 07 44 88 50 40, on va en reparler dans la suite de l'émission. Il y a le JBN, le journal des bonnes nouvelles, dans un instant, et voici Another maintenant avec Talk to You sur Radio Camargue.

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1: Le journal des bonnes nouvelles. Jérôme.
2: Et je vous rappelle qu'en ce moment, c'est la fête du cinéma, du Cinoche, du ciné.
3: Ah oui.
2: Toutes les séances sont à 5 euros pour tout le monde et ça se termine mercredi.
1: Ah mais ça c'est un bon plan, voilà, pour se faire un petit... Au frais en plus, oh là, trop bien.
3: Au frais, parfait. À la clim, c'est ce que j'allais dire.
1: Nickel, bravo Jérôme.
2: Bravo, t'as pas parlé de popcorn.
1: Bah avec un petit popcorn, ouais, ou alors un petit Malteser.
3: Ça va avec. Enfin,
1: et puis une petite boisson aussi également, parce que c'est pas mal aussi, ça. Le zapping arrive dans un instant. On ira retrouver Matt Pokora qui a eu une galère lors d'un concert récemment. Et puis on a parlé. Il est parti au one man show, Matt Pokora. C'est assez rigolo. Vous allez voir ça dans un instant. Ce sera écouté. Il y aura Zao MC Solar avec Comme Caroline. Et je vous propose de retrouver maintenant les infos avec Virginie Quénan sur Radio Camargue.
4: Bonsoir à tous. À la une de l'actualité, l'épisode de canicule touche à sa fin. Seuls 5 départements du sud-est sont en vigilance orange. La température reste légèrement au-dessus des normales. Elle dépasse les 32 degrés par endroit. Et à peine la canicule terminée qu'un nouvel épisode de forte chaleur se profile déjà. Selon Météo France, les températures repartiront nettement à la hausse dès la fin de la semaine, jusqu'à 38 degrés attendus localement dans le sud-ouest. En revanche, les prévisions annoncent très peu de pluie, ce qui pourrait aggraver la sécheresse des sols. Ça y est, c'est fait. Le Parlement a définitivement adopté la loi contre l'ultra fast fashion. Le texte cible principalement Shein, Temu et AliExpress. Il prévoit notamment un malus pouvant atteindre 20 euros par vêtement d'ici 2030 et l'interdiction de la publicité. L'objectif est de limiter l'impact environnemental de ces plateformes. Magistrats, avocats et organisations de la société civile se sont mobilisés dans plusieurs villes de France ce matin. Ils dénoncent le manque de moyens de la justice et demandent le retrait de la réforme de la justice criminelle portée par Gérald Darmanin. Cédric Porteron est le bâtonnier de l'ordre des avocats du barreau de Nice.
5: Toujours plus de moyens et j'allais dire une réflexion sur ces moyens, sur la manière dont ils sont utilisés. Il est temps de se mettre autour de la table, de faire un véritable audit des dysfonctionnements pour que l'on puisse savoir sur quoi agir et ceci sur le long terme, pas uniquement par une réaction de circonstance. Lorsqu'on n'a pas suffisamment de moyens, on peut parfois se tromper, c'est humain, mais il n'appartient pas à celui qui est poursuivi de payer le manque de moyens. On parle de choses qui sont graves, on parle de peines qui sont appliquées, de condamnations.
4: Propos recueillis par Mylène Debac. Les syndicats de magistrats redoutent que les procédures soient accélérées au détriment des droits des victimes. Ils dénoncent une réforme qui modifierait profondément le fonctionnement des cours criminelles et affaiblirait la place du jury populaire dans la justice française. Le Conseil d'État a définitivement validé l'autorisation environnementale de l'autoroute A69 entre Toulouse et Castres. La plus haute juridiction administrative estime qu'aucune alternative n'offre les mêmes bénéfices en matière de sécurité routière, de mobilité ou encore de développement du territoire. La fête du cinéma démarre très fort. Plus d'1,3 million de billets ont été vendus dimanche, soit 45% de plus que l'an dernier. Les exploitants expliquent ce succès par des films très attendus, mais aussi par la canicule qui pousse de nombreux spectateurs à profiter de la fraîcheur des salles climatisées. Voilà pour l'actualité. Excellente fin de journée à tous.
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0: Radio Camargue avec Bruno Mars en Classic Treasure.
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0: C'est l'heure du zapping, on va sur scène lors d'un concert de ce week-end de Matt Pokora. Et il y a eu un petit souci, Matt Pokora, parce qu'il a fait son concert, il faisait très chaud, etc. etc. Mais il n'y avait pas que le public qui était content de voir Matt Pokora. Il y avait les moustiques qui étaient contents de voir Matt Pokora. Et il faut croire que ça l'a beaucoup inspiré. Il est parti en one-man show, le Matoulet. Écoutez bien.
2: Vas-y. Ils ont la dalle, les moustiques. Je pense qu'avec la sécheresse, là, ils n'ont pas bouffé depuis 5 jours, les mecs. Ils ont vu de la lumière, là, ce soir. Ils sont sortis chez eux. Ils ont dit « Wouah, il y a de la lumière, les mecs, on va grimper !» Ah, ils m'ont piqué sur l'oreille et tout, déjà. C'est dinguerie. En plus, vous savez, il y a un truc. Attends, je viens de capter un truc. C'est que tout à l'heure, là, quand vous avez allumé les lumières de vos portables, ils sont barrés. Je pense que le flash blanc, il l'attire plus que la lumière de la scène. Donc en fait, dans Passant Toi, j'étais tranquille. Vous avez enlevé vos portables, ils sont revenus chez nous sur la scène.
3: Bah ouais, Bichoune.
0: Le pauvre, il s'est fait tout piquer à sa petite oreille. Faudrait que t'ailles le soigner, Milly, voyons.
4: Bon, mais j'allais dire que moi, si j'étais un moustique,
0: ouais.
4: C'est lui que j'irais piquer en premier, je te le dis.
5: Ah, parce que je voulais dire, je me suis dit, tiens, Emilie, tu t'es réincarnée en moustique le temps de 24 heures.
4: Ah, ouais, c'est sûr.
0: Allez, dans un instant, on va retrouver sur 100 Français pour la suite sur Radio Camargue. Mais juste avant, on se fait plaisir avec Gwen Stefani et The Squid Escape.

0: Naïka sur Radio Camargue avec One Track Mind. Hey,
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0: On joue à Sur 100 Français, des questions sur nous, notre manière de faire, de voir les choses, l'occasion de voir si vous êtes concerné, d'accord, pas d'accord, et si vous arrivez à trouver la bonne réponse qui se situe entre 0 et 100. Voici la question sur 100 Français qui vivent à l'étranger, ok, des expatriés. Combien considèrent que la baguette de pain est ce qui leur manque le plus?
2: Oh bah,
3: oh,
2: alors, beaucoup.
3: J'ai déjà vu pas mal de reportages là-dessus, il y a ça et le fromage.
0: C'est
3: parce qu'à l'étranger s'exporte genre que le caprice des dieux et un camembert qui a beaucoup trop voyagé.
0: Oui.
3: Et donc c'est difficile.
2: Moi qui pars au Portugal chaque été et qui suis pas une grande consommatrice de pain pour autant, et ben là-bas c'est une des choses qui va me manquer le plus.
0: Excuse-moi, mais on mange
2: le
0: pas de pain,
2: pain
0: ils mangent pas de pain en Portugal.
2: C'est pas de la baguette française comme on a nous.
3: Ah, ça va être
2: des petites boules de pain avec beaucoup de mie. C'est ça a rien à voir, rien à voir.
3: Ah ouais, je savais pas.
2: Ah non, la baguette française. Je la trouve pas partout. Hein.
3: Bah, okay. Les françaises. Ouais.
2: Eh oui. Donc moi je vais dire beaucoup, donc je vais te dire 62.
3: Ah, c'est un très beau chiffre, Émilie. Joli. Ouais. Là, je vais tenter le petit truc en plus, je vais tenter 64.
0: Eh bien, bien joué Jérôme, c'est 30. Bravo Émilie. Ah. 30, ouais. Ah. C'est qu'il n'y a que 30% des Français qui considèrent que la baguette est ce qui leur manque le plus. Je pense que le fromage est en première position, mais en même temps, les deux sont un peu indissociables. Donc,
3: ouais.
2: Ah ouais.
0: Mais moi, je réfléchis et je me dis, moi qui ai vécu à l'étranger pendant plusieurs années, ça, je me dis, j'ai pas trop manqué.
2: Mais t'étais plus jeune.
0: Ouais, je sais pas, le pain m'a pas manqué plus que ça.
2: Parce que quand on est plus jeune, le pain, c'est pas ce qui. Tu vois, c'est après, c'est quand on vit.
3: Mais il y a ce truc très pervers de se dire que quand tu l'as à côté de chez toi, tu vas pas le réclamer, tu vas pas le solliciter.
0: Ouais,
3: alors que le pain, si tu te dis, il y en a pas de bonne baguette, c'est là où tu vas avoir envie d'en manger.
0: Ah ouais, c'est pas tout à fait faux ça. Dans un instant, on va retrouver les infos. Vous bougez pas, ça se passe sur Radio Camargue. Et puis avant ça, on vous a prévu DJ Snake. Paradise, histoire d'accompagner votre fin de journée ici sur Radio Camargue. À tout de suite.
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26: Direction Salon de Provence sur la D16 entre l'hôpital et les Canourgues. Sur le boulevard Georges Pompidou, vous perdez 5 minutes. 5 minutes de retard également sur le boulevard Georges Clémenceau. À Istres, pas de changement sur la Transhumance. Depuis Boucasson vers Miramas, vous perdez toujours 5 minutes. Enfin à Arles, ça coince dans le centre-ville. Sur le boulevard des Lys, vous perdez 5 minutes. Même constat sur la route de Saint-Martin-de-Crau. Vous perdez là aussi 5 minutes vers l'aqueduc de Pont-de-Crau. Bonne route.

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1: Merci d'écouter Radio Camargue et bienvenue à vous. Il est 18h dans un instant de week-end. On se calera un classique de Rihanna également et on va retrouver l'info régionale présentée maintenant par Virginie Quiénon sur Radio Camargue.
2: Bonsoir Guillaume, bonsoir à tous. L'info Camargue est dans la région avec cet incendie signalé dans le Gard cet après-midi. Une enquête en cours après des tirs à Arles et puis une attention particulière pour les animaux en cette période de canicule. Avance un coup d'œil sur le temps demain en Camargue. Une fois de plus, le soleil va dominer, mais dans l'après-midi, il y aura quelques passages nuageux et même des risques d'orage autour de l'étang de Berre. Le tout avec du vent à 45 km/h. Les températures demain matin, 30 à 32 degrés à Martigues, Saint-Martin-de-Croix et Nîmes et jusqu'à 36 degrés demain après-midi. Un incendie de végétation s'est déclaré cet après-midi à Cardet, dans le Gard. Le feu, parti d'un champ, a détruit près de 2 hectares de terrain. La route départementale 982 a été temporairement fermée le temps de l'intervention des pompiers. L'incendie est désormais éteint et la circulation a repris. Et puis sachez que dans les Bouches-du-Rhône, les pompiers interviennent en ce moment pour un feu de broussailles en bordure de l'autoroute A50. Soyez prudents si vous circulez dans le secteur. Sachez que les Bouches-du-Rhône, le Vaucluse et le Gard seront en orange pour les risques de feux de forêt demain, sont une alerte élevée. Une cinquantaine d'avocats et une trentaine de magistrats se sont rassemblés ce lundi devant le palais de justice d'Aix-en-Provence. Ils dénoncent le manque de moyens de la justice, des conditions de travail dégradées et demandent le retrait de la réforme de la justice criminelle examinée à partir de demain à l'Assemblée nationale. Un rassemblement de ce type a eu lieu ce matin à Nîmes. Une enquête est en cours après des tirs et un incendie dans un bar du quartier du Trébon à Arles. Un homme a été gravement brûlé et hospitalisé. Aucun suspect n'a été interpellé à ce stade. Les enquêteurs cherchent aussi à déterminer si ces faits sont liés à l'incendie de 7 véhicules survenus dans le même secteur ce week-end. Attention aux animaux, à cause de la canicule principalement, la SPA de Nîmes est par exemple saturée, Théo Mollet.
3: Oui, les abandons se multiplient alors que les adoptions ralentissent, en partie à cause des fortes chaleurs. Une cinquantaine de chiens et de nombreux chats sont actuellement pris en charge avec des enclos et des infirmeries déjà pleins. Pour protéger les animaux, les équipes adaptent leur organisation. Promenade tôt le matin, gamelle d'eau renouvelée plusieurs fois par jour, petite piscine pour les chiens et tapis rafraîchissants. La SPA lance un appel aux familles d'accueil pour aider à désengorger le refuge et rappelle qu'en période de canicule, il faut éviter les sorties aux heures les plus chaudes, toujours laisser de l'eau fraîche à disposition et ne jamais laisser un animal dans une voiture, même quelques minutes.
2: Merci Théo. Enfin, mauvaise nouvelle pour le 15 de France. Le capitaine Antoine Dupont est forfait pour la tournée estivale. Touché au mollet lors de la finale du top 14, il doit renoncer après une lésion confirmée à l'IRM. Pour le remplacer, le sélectionneur Fabien Galthié a appelé pour la première fois Paul Graou. Voilà pour l'actualité. Bonne soirée avec Radio Camargue.
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1: Du soleil et du vent pour demain sur la Camargue. Il va encore faire beau. Demain matin, il faudra compter 30 degrés à Arles au Beau-de-Provence. On aura 31 à Martigues et 32 à Bellegarde. Et ça ira jusqu'à 36 l'après-midi. Merci d'écouter Radio Camargue. Voici un classique de Rihanna tout de suite avec SOS.
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0: sur Radio Camargue avec I Feel It Coming, bienvenue.
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0: C'est l'heure de jouer au qui a dit, une célébrité qui prononce une phrase. On essaie de retrouver qui est la célébrité à partir de cette phrase en posant plein de questions. Ça vous met sur la piste et du coup vous jouez en même temps que nous, sachant que nous, si on se trompe, on a 10 secondes de malus. Le seul indice qu'on va avoir tous ensemble, c'est la voix. Grosse voix, c'est un homme. Petite voix, c'est une femme. Jérôme, qui a dit
2: Jennifer a été ma première amie dans le métier.
0: Oh, waouh. Wow. Est-ce que c'est une ancienne star académicienne du coup?
3: Alors pourquoi académicienne? Pourquoi une femme?
4: Oui.
0: Académicien.
3: Écoute pas ce que je dis, hein, vraiment.
0: Il a fait une voix d'homme, donc c'était un homme, ouais. Effectivement.
3: Non, pas fait la Starac.
0: Il a pas fait la Starac. Ah. Ok. Mais est-ce que ils se sont croisés aux enfoirés, Jérôme, par exemple?
3: Oui.
0: Ah, il sait pour une fois.
4: Okay. Est-ce que c'est quelqu'un qui est plus jeune qu'elle?
3: Mais je ne pense pas que ça soit là-bas que leur rencontre s'est faite.
0: Est-ce que lui a fait un télécrochet, Jérôme?
4: Oui. Est-ce que c'est quelqu'un? Non, mais plus jeune qu'elle. Comment dire? Elle est forcément connue avant lui parce qu'il dit que c'est elle qui l'a aidé en premier, c'est ça?
3: Et il est un an plus jeune.
0: Est-ce que il a fait un télécrochet, Jérôme?
3: Oui.
0: Matt Pokora.
3: Laissez-moi. Non. Laissez-moi retrouver les âges déjà. Vos questions sont très techniques maintenant.
4: Slimane?
3: Non.
0: Allez. Tac. Ok. Pourquoi? Pourquoi? Alors attends. Lui, il a fait un télécrochet sur TF1
4: également.
0: Ah, ça y est,
4: je sais.
0: Oh non.
3: Non, pas TF1.
4: Je vais dire Christophe Willem.
3: Bonne réponse d'Emily.
0: Oh. Et pourquoi d'un coup là?
4: Je trouve que Christophe Willem, on le voit beaucoup en ce moment en interview, etc. Dans les festivals, il est un peu partout. Et donc, je sais pas, j'ai pensé à lui. Comme il a fait un télécrochet, il a fait La Nouvelle Star. Voilà.
3: Il avait fait Graine de Star aussi, non? Ou je dis une bêtise, ou je me trompe complètement?
4: Non,
0: il a fait que Nouvelle Star. Il a fait que Nouvelle Star.
3: C'est ça,
0: bravo, Emily. Belle déduction.
4: Merci.
0: Bravo.
4: Voilà.
0: Dans un instant, le petit fil rouge, on reparle de vacances. Où est-ce que vous partez en vacances? Si tant est que vous ayez la chance de partir en vacances, dites-nous où. 07 44 88 50 40. Il y aura l'info trafic également et on se dit à tout de suite sur Radio Camargue.
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35: Ça roule bien ce soir à Arles. Aucun ralentissement autour de l'aqueduc du Pont de Croix ou encore dans le centre-ville et sur la N113. À Istres, sur la Transhumance, ça ne bouge pas. Toujours 5 minutes de retard depuis Boucasson vers Miramas. À Salon-de-Provence, vous êtes ralenti de 5 minutes sur la D69. Partout ailleurs, ça avance plutôt bien. Pas de ralentissement important sur les axes habituels. Bonne route avec Radio Camargue.

0: Jennifer Lopez sur Radio Camargue avec Save Me Tonight.
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0: Le fil rouge, on parle de vacances aujourd'hui. On vous demande où est-ce que vous partez en vacances si tant est que vous avez la chance de bouger cet été, parce que c'est vrai que maintenant il fait tout est cher, hein, donc c'est de plus en plus un luxe de pouvoir partir en vacances. Dans l'équipe, il y a des départs en famille. Émilie va au Portugal, Jérôme va en Vendée, je vais en Vendée aussi, mais pas avec Jérôme. Voilà. Mais
2: vous allez vous voir du coup?
3: Oh là là, non, évite-moi ça.
0: Bah, bien sûr qu'on va.
3: Oula, pardon. Non, on a l'antenne là.
0: Bah oui.
3: Ah mais avec plaisir.
0: Eh ouais, bah ça c'est bien lui, ça, espèce de saloupio. Lilian nous dit, on part 2 semaines en Ardèche avec les enfants, camping, rando, canoë. Au moins, ça va les déconnecter un petit peu des écrans.
2: J'adore l'Ardèche. J'adore l'Ardèche.
0: J'y ai jamais mis les pieds, je crois, de ma vie.
2: C'est magnifique. Après, j'avoue que mois d'août en Ardèche. Bon,
0: oui,
2: c'est un peu trop blindé, mais, mais c'est trop beau l'Ardèche.
0: Ah ouais. Louise nous dit, j'ai booké un petit road trip au Portugal avec des copines au dernier moment. Voilà. J'ai trop hâte vivement les vacances. Tu vas en voiture au Portugal, Émilie, ou en avion?
2: Oui, j'y vais en voiture, ouais. J'y vais en voiture et je le fais en 2 jours, comme ça c'est plus cool.
0: Avec
2: on s'arrête en Espagne, on dort une petite nuit en Espagne, tout ça, on se fait un petit resto et le lendemain on repart.
0: Ça fait des voyages de combien d'heures?
2: 15 heures.
0: Oh,
2: à peu près.
0: Oh là là là là.
2: Non, mais ça va, tu fais 7 heures, la première journée. Non,
3: alors écoutez-moi bien. Ça, c'est la personne qui pionce. Oh, ça
2: non,
3: va.
2: Non, pas du tout. Tu dors. Jamais de la vie. Non, ah, non,
3: dors.
2: Je dors pas. Ah non, je t'assure que je ne dors pas.
3: Et elle
2: ne
3: doit pas assumer qu'elle dort.
2: Je suis tellement flippée. Non, je suis tellement flippée que je fais attention. Je peux conduire si on me laisse le volant, ça me dérange pas.
0: Donc,
2: je l'ai déjà fait avec une copine, hein.
0: Ah ouais, j'ai mis 100 minutes sur 15 heures, je conduis.
2: Et c'est quoi ça? Tu peux conduire? C'est quoi ces mecs là qui pensent que les filles peuvent pas conduire pour aller au Portugal?
0: J'ai pas dit qu'ils pouvaient pas conduire, je te dis juste que je te demandais si tu conduis, parce que c'est beaucoup plus fatigant pour la personne qui conduit que les autres.
2: Oui, mais on se relaie, du coup, on est 3, on se relaie. Ça passe plus vite.
0: En attendant, merci à vous pour vos nombreux messages arrivés au 07 44 88 50 40. Le journal des bonnes nouvelles, ça arrive. Et juste avant, c'est Nadia avec Et c'est parti sur Radio Camargue.

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1: Le journal des bonnes nouvelles. Jérôme.
2: Et bravo à notre joueur de l'équipe de France, bravo. Maxence Lacroix, qui a un grand cœur en aidant financièrement son village d'enfance. Alors ça s'écrit Aja, A-J-A-T, je ne sais pas si ça se prononce par comme
1: Aja
2: ça.
1: Aja ou Ajat, ouais, je sais pas.
2: Ouais, ouais. C'est en Dordogne où il a vécu dès l'âge de 6 mois. Alors je vous explique, il a participé à plusieurs projets locaux comme la construction d'un city-stade, l'aide à l'ouverture d'une boulangerie, la rénovation de la piscine municipale, soutien au patrimoine local avec l'aide sur un château et même des pizzas offertes aux habitants lors de certains soirs de match.
3: Bah, il aime son village, dis donc. Hein.
1: C'est un peu la classe quand même. Bravo à lui, félicitations. Ça, c'est bien. Le chiffre du jour, il arrive dans un instant. On va parler des moustiques. Parce qu'il y a un truc que vous faites au quotidien qui peut faire que les moustiques vous aiment plus que les autres.
2: Ah, le drague.
1: Ah non, c'est pas
3: ça. Il m'adore.
1: Non, non. Ah bah, il y a peut-être une raison et tu vas nous confirmer ça dans un instant. Ouais. Restez bien là. En attendant, on écoute Amel Bent avec L'amour, ça se donne. Et voici d'abord les infos avec Virginie Quénan sur Radio Camargue.
4: Bonsoir à tous, à la une de l'actualité, l'épisode de canicule touche à sa fin. Seuls 5 départements du sud-est sont en vigilance orange. La température reste légèrement au-dessus des normales, elle dépasse les 32 degrés par endroit. Et à peine la canicule terminée qu'un nouvel épisode de forte chaleur se profile déjà. Selon Météo France, les températures repartiront nettement à la hausse dès la fin de la semaine, jusqu'à 38 degrés attendus localement dans le sud-ouest. En revanche, les prévisions annoncent très peu de pluie, ce qui pourrait aggraver la sécheresse des sols. Ça y est, c'est fait. Le Parlement a définitivement adopté la loi contre l'ultra fast fashion. Le texte cible principalement Shein, Temu et AliExpress. Il prévoit notamment un malus pouvant atteindre 20€ par vêtement d'ici 2030 et l'interdiction de la publicité. L'objectif est de limiter l'impact environnemental de ces plateformes. Magistrats, avocats et organisations de la société civile se sont mobilisés dans plusieurs villes de France ce matin. Ils dénoncent le manque de moyens de la justice et demandent le retrait de la réforme de la justice criminelle portée par Gérald Darmanin. Cédric Porteron est le bâtonnier de l'ordre des avocats du barreau de Nice.
5: Toujours plus de moyens et j'allais dire une réflexion sur ces moyens et sur la manière dont ils sont utilisés. Il est temps de se mettre autour de la table, de faire un véritable audit des dysfonctionnements pour que l'on puisse savoir sur quoi agir et ceci sur le long terme, pas uniquement par une réaction de circonstance. Lorsqu'on n'a pas suffisamment de moyens, on peut parfois se tromper, c'est humain, mais il n'appartient pas à celui qui est poursuivi de payer le manque de moyens. On parle de choses qui sont graves, on parle de peines qui sont appliquées, de condamnations.
4: Propos recueillis par Mylène Debac. Les syndicats de magistrats redoutent que les procédures soient accélérées au détriment des droits des victimes. Ils dénoncent une réforme qui modifierait profondément le fonctionnement des cours criminelles et affaiblirait la place du jury populaire dans la justice française. Le Conseil d'État a définitivement validé l'autorisation environnementale de l'autoroute A69 entre Toulouse et Castres. La plus haute juridiction administrative estime qu'aucune alternative n'offre les mêmes bénéfices en matière de sécurité routière, de mobilité ou encore de développement du territoire. La fête du cinéma démarre très fort. Plus d'1,3 million de billets ont été vendus dimanche, soit 45% de plus que l'an dernier. Les exploitants expliquent ce succès par des films très attendus, mais aussi par la canicule qui pousse de nombreux spectateurs à profiter de la fraîcheur des salles climatisées. Voilà pour l'actualité. Excellente fin de journée à tous.
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0: Merci d'écouter Radio Camargue avec Shakira et Waka Waka.
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0: Le chiffre du jour. 1. Aujourd'hui, notre chiffre du jour comme une chose que vous faites certainement qui attire les moustiques plus sur vous que sur les autres personnes. Émilie nous a dit, il me pique tout le temps, scrogneugneux, machin bidule. Bon, il y a plusieurs études. Il y en a une qui nous apprend que les gens qui boivent de la bière attirent les moustiques.
2: Avec modération.
0: Et qu'il faut le faire avec modération. Mais il y a aussi le choix de votre gel douche qui joue beaucoup dans la balance. Eh oui.
2: Non, je me lave pas, je crains rien.
0: Alors ça c'est les mouches que ça attire, Jérôme. C'est pas pareil, c'est différent. Quel est ton gel douche, Émilie? Tu saurais avec quoi tu te laves en ce moment, nous dire?
3: En ce moment, je me suis acheté un gel douche en pharmacie, tu vois, un truc surgras pour faire la peau moins sèche, etc. Ouais. Ce que je comprends pas, c'est que mon mec utilise le même et lui, tu vois, si on est tous les deux dehors, je vais me faire piquer, pas lui.
0: Alors, il y a aussi des trucs, bien sûr, de l'odeur de la peau de base, etc. Mais ils expliquent que globalement, les parfums floraux et fruité, si vous avez un truc vanille, un truc un peu...
3: Moi, je prends toujours vanille.
0: Bien joué,
3: toujours en plein vanille, coco, truc comme ça.
0: Open bar à moustiques. Attention, parce que coco, c'est différent, on va en parler dans un instant. Les parfums floraux et fruités attirent massivement les moustiques qui le confondent avec le nectar de fleurs. Ils se disent, miam, miam, miam, miam, on va se régaler, c'est parti.
3: Salopio.
0: 60% de l'odeur corporelle après la douche provient du savon utilisé et non de la peau, mais il y a quand même 40% qui vient de la peau et il y a des gens qui attirent plus les moustiques, c'est comme ça. Si vous voulez être tranquille, en tout cas au niveau du gel douche, privilégiez un gel douche senteur noix de coco tout seul.
3: Parce que
0: la noix de coco bloque les récepteurs des moustiques et ça fait comme un répulsif naturel.
3: Trop bien.
0: Si vous avez un gel douche noix de coco, normalement les moustiques vous évitent. Et ça c'est bien. C'est un bon
2: vinaigre balsamique.
0: Oui.
2: Mais c'est plus difficile à porter, quoi.
0: Oui. Huile de vidange, mais c'est pareil, c'est pas si fou, quoi. Faut pouvoir l'assumer pour le reste de la soirée. Non, noix de coco, a priori, c'est très efficace et les moustiques viennent moins sur toi. Donc tu sais ce qu'il te reste
3: à savoir. Oui.
0: Dans un instant, il y aura l'éphéméride de demain sur Radio Camargue, mais juste avant, Taïk avec Girlfriend.

0: 30 juin, le dernier jour du mois de juin. Ça y est, on y est, c'est la fin du mois de juin. On va passer juillet là dans quelques heures. Oh là là, ça va vite, hein. C'est passé vite, hein. J'ai l'impression que janvier a duré 3 mois. Et puis alors janvier, juin, poum, c'est passé en un claquement de doigts.
1: Alors moi, c'est quand février est passé. Je trouve que dès que le mi-février est passé, c'est l'autoroute du plaisir.
0: Ça allait si vite, si vite, si vite. Alors demain, le 30 juin, ce sera la Saint-Martial. Bonne fête au Martial. Un événement, 2012, le Minitel tire définitivement sa révérence après 30 ans de bons et loyaux services. Alors, quels étaient les services les plus utilisés sur le Minitel, mesdames, messieurs? Nous avons le 3611 en numéro 1, les renseignements téléphoniques. Il y avait tout ce qui était vente par correspondance à l'époque, la Redoute, les Trois Suisses, etc., etc.
2: Ah et ouais, c'est vrai.
0: Et
1: Ula?
2: Ouais, bien sûr.
0: 3615 Ula, effectivement, faisait partie des services les plus utilisés sur le Minitel. Et je me demande comment
2: c'était. C'était quoi déjà? Des messages que t'envoyais? Non, mais c'était des discussions, c'était quoi? Pas de vidéo à l'époque sur le Minitel.
0: Non, tu dirais que la qualité
2: donc
0: graphique.
2: C'était des messages en fait.
0: C'était de la discussion avec des hôtesses de charme, quoi. Qui te disaient des choses. Enfin, alors déjà, fallait déjà tenir la connexion, je vais te dire, parce que c'était long. Et puis alors surtout. Pour ceux qui ont connu le Minitel, mais t'es moustillé avec un écran de Minitel, fallait quand même y aller fort, parce que c'était pas fifou cette affaire-là.
1: J'ai jamais fait.
0: Moi non plus.
1: Non, j'avais pas l'âge.
0: Si, t'avais l'âge de rentrer.
2: Ça
1: s'est fini en 2012, mais plus personne n'utilisait le Minitel depuis 3 ou 4 ans.
0: Moi, je me souviens qu'il y avait les pubs, 3615 ULA sur M6 et tout. Qu'est-ce qu'on a d'autre? Les anniversaires? Vincent D'Onofrio, le mec de New York, section criminelle, là, le héros principal. Bam! 67 ans demain. Ce sera l'anniversaire de Mike Tyson, qui aura 60 ans, et le nageur américain Michael Phelps soufflera ses 41 bougies. Et nous avons fait le tour de la journée de demain. Vous savez tout. Voilà. On va se quitter?
1: Ouais, fait peur.
0: Ouais. C'est 36-15. Oula, ouh.
1: Bip, bip.
0: Ouh. Non, mais franchement, les nanas qui faisaient 36-15, oula, ça devait être terrible.
1: Non, elles ont dû se prendre un pognon. Waouh. Les gens qui restaient 2-3 heures là.
0: Qu'est-ce qu'elle est devenue, cette bonne vieille ula? Parce que, je veux dire, elle aurait pu se reconvertir sur tout un tas
1: d'autres. Elle a l'EHPAD.
0: Oula.
1: Mais de luxe par contre, un EHPAD de Zinzinus.
0: Bon allez, merci beaucoup, on va se retrouver demain les loulous. À demain Jérôme, à demain Émilie.
2: Bisous. À demain.
0: On va se quitter avec Christophe Maé sur Radio Camargue.
3: Moi je souris sous les étoiles.
0: C'est la lune là qui arrive dans un très court instant. Et puis on va retrouver l'info et la météo à 19h. Salut tout le monde, à demain.
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2: Allez, belle fin de journée à vous sur Radio Camargue. La playlist de l'été débarque dans un instant. Il y aura notamment Tame Impala avec Dracula, Selena Gomez aussi à 19h. L'info régionale avec Virginie Quiénon sur Radio Camargue. 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
3: 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Bonsoir Guillaume, bonsoir à tous. L'info Camargue est dans la région avec cet incendie signalé dans le Gard cet après-midi. Une enquête en cours après des tirs à Arles et puis une attention particulière pour les animaux en cette période de canicule. Avant un coup d'œil sur le temps demain en Camargue, une fois de plus, le soleil va dominer, mais dans l'après-midi, il y aura quelques passages nuageux et même des risques d'orage autour de l'étang de Berre, le tout avec du vent à 45 km/h. Les températures demain matin, 30 à 32 degrés à Martigues, Saint-Martin-de-Croix et Nîmes, et jusqu'à 36 degrés demain après-midi. Un incendie de végétation s'est déclaré cet après-midi à Cardet, dans le Gard. Le feu, parti d'un champ, a détruit près de 2 hectares de terrain. La route départementale 982 a été temporairement fermée le temps de l'intervention des pompiers. L'incendie est désormais éteint et la circulation a repris. Et puis sachez que dans les Bouches-du-Rhône, les pompiers interviennent en ce moment pour un feu de broussailles en bordure de l'autoroute A50. Soyez prudents si vous circulez dans le secteur. Sachez que les Bouches-du-Rhône, le Vaucluse et le Gard seront en orange pour les risques de feux de forêt demain, sur une alerte élevée. Une cinquantaine d'avocats et une trentaine de magistrats se sont rassemblés ce lundi devant le palais de justice d'Aix-en-Provence. Ils dénoncent le manque de moyens de la justice, des conditions de travail dégradées et demandent le retrait de la réforme de la justice criminelle examinée à partir de demain à l'Assemblée nationale. Un rassemblement de ce type a eu lieu ce matin à Nîmes. Une enquête est en cours après des tirs et un incendie dans un bar du quartier du Trébon à Arles. Un homme a été gravement brûlé et hospitalisé. Aucun suspect n'a été interpellé à ce stade. Les enquêteurs cherchent aussi à déterminer si ces faits sont liés à l'incendie de 7 véhicules survenus dans le même secteur ce week-end. Attention aux animaux, à cause de la canicule principalement, la SPA de Nîmes est par exemple saturée. Théo Mollet.
4: Oui, les abandons se multiplient alors que les adoptions ralentissent, en partie à cause des fortes chaleurs. Une cinquantaine de chiens et de nombreux chats sont actuellement pris en charge, avec des enclos et des infirmeries déjà pleins. Pour protéger les animaux, les équipes adaptent leur organisation. Promenade tôt le matin, gamelle d'eau renouvelée plusieurs fois par jour, petite piscine pour les chiens et tapis rafraîchissant. La SPA lance un appel aux familles d'accueil pour aider à désengorger le refuge et rappelle qu'en période de canicule, il faut éviter les sorties aux heures les plus chaudes, toujours laisser de l'eau fraîche à disposition et ne jamais laisser un animal dans une voiture, même quelques minutes.
3: Merci Théo. Enfin, mauvaise nouvelle pour le 15 de France. Le capitaine Antoine Dupont est forfait pour la tournée estivale. Touché au mollet lors de la finale du top 14, il doit renoncer après une lésion confirmée à l'IRM. Pour le remplacer, le sélectionneur Fabien Galthié a appelé pour la première fois Paul Graou. Voilà pour l'actualité. Bonne soirée avec Radio Camargue.
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2: Du soleil et du vent pour demain sur la Camargue. Il va encore faire beau. Hein. Demain matin, il faudra compter entre 30 et 32 degrés. Et l'après-midi, on aura 34 à Arles, 35 à Châteauneuf-les-Martigues et Fontvieille, 36 à Val-à-Brec. Ce sera le maximum. Belle fin de journée avec Radio Camargue. C'est parti pour la playlist de l'été avec Tame Impala et Selena Gomez avec Love You Like a Love Song. Gros bisous et à demain. Salut.

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